0: mortes dans leur lit par déshydratation. Quatre autres enfants âgés de 3 à 6 ans ont également été pris en charge à l'hôpital. Des investigations pour privation de soins par ascendant suivies de mort d'un mineur de moins de 15 ans sont en cours selon le parquet de Valenciennes. Les deux parents âgés de 32 et 35 ans sont actuellement en garde à vue. Dans le reste de l'actualité, cet immeuble effondré à Athènes. Ce mardi, un bâtiment s'est écroulé dans le quartier de Petralona. Des recherches sont actuellement en cours pour tenter de secourir de potentielles victimes sous les décombres. À ce stade, les circonstances exactes de l'effondrement restent inconnues. Selon plusieurs médias locaux, 4 résidents sont portés disparus. Et puis en foot, la Norvège valide son ticket pour les 8e de finale de la Coupe du Monde. Erling Haaland et ses coéquipiers ont arraché la victoire en toute fin de match face à la Côte d'Ivoire de 2-1. Les Norvégiens qui affronteront donc le Brésil au prochain tour. Suite des 16e de finale ce mercredi, l'Angleterre défie la RDC et la Belgique sera opposée au Sénégal. Bonne soirée à tous.
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1: Bonjour à tous, il va encore faire très chaud en France. Alors que les températures commencent à redescendre vers les normales de saison, une nouvelle hausse du mercure est attendue dès la fin de semaine. C'est ce qu'indique Météo France, avec des températures qui pourraient dépasser les 35 degrés dès vendredi. Une gestion de la canicule qui fait réagir à l'Assemblée nationale. Passe d'armes entre Cyrielle Chatelain, présidente du groupe écologiste, et le Premier ministre Sébastien Lecornu ce mardi. Les écologistes ont annoncé déposer une motion de censure pour dénoncer l'inaction du gouvernement face au changement climatique. Un homme activement recherché, soupçonné d'être lié à cette attaque au colis piégé à Monaco. 3 blessés dans cette explosion, un homme d'affaires ukrainien et sa femme, dont le pronostic vital est toujours engagé, ainsi que leur fils de 13 ans. Le procureur général de Monaco évoque un suspect qui a pris la fuite à pied vers la France. Nouvelle étape pour le projet de loi sur l'aide à mourir. Les députés ont une nouvelle fois approuvé le texte lors d'un troisième vote favorable à l'Assemblée nationale. Le projet doit désormais retourner au Sénat, qui l'a déjà rejeté à 2 reprises. Il s'agit donc de la dernière étape de la navette parlementaire avant un vote définitif attendu le 15 juillet prochain dans l'hémicycle. Une enveloppe de 107 millions d'euros pour venir en aide aux agriculteurs français. C'est ce qu'a annoncé ce mardi le commissaire européen à l'agriculture Christophe Hansen. Face à la hausse des prix liés à la guerre au Moyen-Orient, l'Union européenne avait, on le rappelle, promis de débloquer 540 millions d'euros pour soutenir la filière. Un mot de foot, la Norvège s'envole pour les huitièmes de finale de la Coupe du Monde. Victoire face à la Côte d'Ivoire, 2-1. Les Norvégiens qui défieront le Brésil au prochain tour. Et puis un coup dur pour les Girondins de Bordeaux. La DNCG, gendarme financier du foot, a décidé d'exclure le club de toute compétition nationale la saison prochaine. Le verdict est tombé ce mardi en raison de la situation financière du club qui devait verser pas moins de 9 millions d'euros. Décision lourde de conséquences pour Bordeaux qui a déjà annoncé faire appel. Très bonne journée à tous.

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1: Bonjour à tous. La chasse à l'homme se poursuit à Monaco après cette attaque au colis piégé lundi soir. Une enquête pour tentative d'assassinat a été ouverte, a annoncé ce mardi le procureur général de Monaco. L'explosion a fait 3 victimes, dont une femme qui se trouve toujours entre la vie et la mort. Parmi les blessés également figure l'oligarque ukrainien Vadim Ermolaïev. Le principal suspect, lui, est toujours recherché. Nouveau coup de chaud en perspective. Météo France prévoit une 3e vague de chaleur à compter de ce vendredi, avec des températures au-dessus des 35 degrés annoncés. L'intensité, la durée et la localisation de ce nouvel épisode restent toutefois incertaines. Ce mercredi, seuls 4 départements sont en vigilance orange. Le Var, les Alpes-Maritimes, la Haute-Corse et la Corse du Sud. Dans le même temps, les Pyrénées-Orientales, l'Aude, l'Hérault, le Gard, les Bouches-du-Rhône et le Vaucluse sont en alerte rouge, feu de forêt. Notre-Dame de Bétharram va bien fermer ses portes à la rentrée prochaine. L'établissement était au cœur d'un vaste scandale de violences sexuelles. Plus de 200 plaintes avaient été déposées par d'anciens élèves. Les collégiens vont déménager en septembre dans un nouveau site à quelques kilomètres. Près de 90 000 plaintes réexaminées après l'affaire Liana. Annonce de Gérald Darmanin qui a ordonné aux magistrats de se replonger dans les affaires de violences sexuelles sur mineurs. Le bilan doit être rendu le 14 juillet. Dans le reste de l'actualité, 1943 morts et plus de 10 500 blessés. C'est le dernier bilan provisoire de ce double séisme meurtrier au Venezuela. Selon le président de l'Assemblée nationale, Jorge Rodriguez, 50 000 personnes sont toujours portées disparues, tandis que les recherches se poursuivent dans les décombres. Ce mardi, le Programme alimentaire mondial a lancé un appel de 50 millions de dollars pour venir en aide à plus de 500 000 personnes. Et puis en basket, séisme sur les parquets de NBA. À 41 ans, LeBron James va quitter les Los Angeles Lakers. Selon ESPN, l'Américain aurait prévenu la franchise qu'il ne disputerait pas une 9e saison en jaune et violet. Selon plusieurs rumeurs, il pourrait faire son retour à Miami ou dans sa franchise de cœur à Cleveland. Bonne journée à tous.

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1: Bonjour à tous, il va encore faire très chaud en France. Alors que les températures commencent à redescendre vers les normales de saison, une nouvelle hausse du mercure est attendue dès la fin de semaine. C'est ce qu'indique Météo France, avec des températures qui pourraient dépasser les 35 degrés dès vendredi. Une gestion de la canicule qui fait réagir à l'Assemblée nationale. Passe d'armes entre Cyril Châtelain, présidente du groupe écologiste, et le Premier ministre Sébastien Lecornu ce mardi. Les écologistes ont annoncé déposer une motion de censure pour dénoncer l'inaction du gouvernement face au changement climatique. Un homme activement recherché, soupçonné d'être lié à cette attaque au colis piégé à Monaco. 3 blessés dans cette explosion, un homme d'affaires ukrainien et sa femme, dont le pronostic vital est toujours engagé, ainsi que leur fils de 13 ans. Le procureur général de Monaco évoque un suspect qui a pris la fuite à pied vers la France. Nouvelle étape pour le projet de loi sur l'aide à mourir. Les députés ont une nouvelle fois approuvé le texte lors d'un troisième vote favorable à l'Assemblée nationale. Le projet doit désormais retourner au Sénat, qui l'a déjà rejeté à 2 reprises. Il s'agit donc de la dernière étape de la navette parlementaire avant un vote définitif attendu le 15 juillet prochain dans l'hémicycle. Une enveloppe de 107 millions d'euros pour venir en aide aux agriculteurs français. C'est ce qu'a annoncé ce mardi le commissaire européen à l'agriculture Christophe Hansen. Face à la hausse des prix liés à la guerre au Moyen-Orient, l'Union européenne avait, on le rappelle, promis de débloquer 540 millions d'euros pour soutenir la filière. Un mot de foot, la Norvège s'envole pour les huitièmes de finale de la Coupe du Monde. Victoire face à la Côte d'Ivoire, 2-1. Les Norvégiens qui défieront le Brésil au prochain tour. Et puis un coup dur pour les Girondins de Bordeaux. La DNCG, gendarme financier du foot, a décidé d'exclure le club de toute compétition nationale la saison prochaine. Le verdict est tombé ce mardi en raison de la situation financière du club qui devait verser pas moins de 9 millions d'euros. Décision lourde de conséquences pour Bordeaux qui a déjà annoncé faire appel. Très bonne journée à tous.
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0: Jonas Brothers sur Pyrénées FM, ça y est, c'est le 1er juillet, c'est mercredi, ça sent vraiment l'été. Ça y est, on est au mois de juillet, les juilletistes sont prêts à partir, vous aussi peut-être, les haussiens, faudra attendre un tout petit peu. En tout cas, on est ravis de vous accompagner tout au long de l'été avec toute l'équipe de la radio, on est en train de vous préparer plein de belles nouveautés aussi pour la rentrée. En attendant, le réveil des Pyrénées de l'été, c'est dans un instant, il n'est pas encore 6h, rassurez-vous, vous pouvez rester au lit. Moi j'ai la musique pour vous accompagner en attendant tout ça, Jessie J et... Corinne Charby sur Pyrénées FM.
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1: Bonjour, bonjour, on est là aussi dans le Razès, hein, vous aussi, à Mazerolles du Razès, à Gramazy, à Caillot, c'est parti. Le réveil des Pyrénées sur Pyrénées FM, 6h.
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1: Du vent par endroit et même quelques petites gouttes de pluie. Les détails de la météo du jour, c'est juste après l'info Pyrénées FM. Et c'est à vous Clémence Lebarry, bonjour.
2: Bonjour à tous. Les Bleus obtiennent leur ticket pour les huitièmes de finale de la Coupe du Monde et sans trembler, l'équipe de France de foot a dominé hier la Suède, une victoire 3-0 dont un doublé d'Mbappé et un but de Barcola. Et Kylian Mbappé qui devient au passage le seul meilleur buteur de l'histoire des phases à élimination directe du Mondial. Les tricolores affronteront le Paraguay en huitièmes de finale, c'est samedi soir à 23h. Et puis on notera également la victoire de la Norvège hier contre la Côte d'Ivoire de 2-1. Dans le reste de l'actualité, le nouveau congé de naissance entre officiellement en vigueur. C'est une des nouveautés de ce 1er juillet. Ce dispositif permet à chacun des deux parents pour chaque naissance ou adoption de bénéficier d'une période indemnisée d'un à deux mois. Il s'agit d'un complément des congés de maternité et de paternité. L'indemnisation est comprise entre 60 et 70% du salaire net selon la durée. Le Rassemblement national soupçonné dans une nouvelle affaire de détournement de fonds européens. Des perquisitions ont été menées hier en France et dans d'autres pays européens. D'après Jordan Bardella sur X, elles ont visé les sièges et les domiciles personnels de prestataires de communication ayant travaillé avec le RN. Le parquet européen enquête sur des faits qui se seraient déroulés entre 2019 et 2024 au sein du groupe d'eurodéputés Identité et Démocratie où siégeait le parti français. Les députés approuvent pour la troisième fois la création d'un droit à l'aide à mourir. Le texte a été adopté à une large majorité. La réforme va désormais repartir au Sénat qui devrait à nouveau la rejeter. Le gouvernement prévoit de donner le dernier mot à l'Assemblée nationale où le vote final est fixé au 15 juillet. On connaît les dates des élections présidentielles. Selon plusieurs médias, le premier tour aura lieu le dimanche 18 avril et le second tour le dimanche 2 mai. Le décret doit être présenté en Conseil des ministres aujourd'hui. Et puis, vers une nouvelle canicule. Météo France annonce un troisième épisode de forte chaleur. Il pourrait débuter dès ce week-end. On ignore pour l'instant sa possible durée et son intensité. Toutes les régions ne devraient pas cette fois être concernées. Excellent début de journée à tous.
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1: Avec du vent toute cette journée de mercredi, chez d'eau du côté de l'Aude et des Pyrénées orientales, c'est la tramontane qui va souffler parfois jusqu'à 80 km/h. Donc pas mal de soleil toute la journée sur ces deux départements. Des nuages en revanche qui arrivent par l'océan Atlantique, c'est bien couvert ce matin sur la côte basque, sur la côte landaise. Ces nuages qui peuvent donner des petites ondées d'ailleurs sur les Pyrénées centrales. Et puis ce sera un ciel variable donc ici toute la journée avec plus de soleil, vous l'aurez compris, sur l'est de notre région. Pour les températures cet après-midi, 25 degrés au maximum à Belpech et à Molandier. Il fera 24 degrés à Chalabre et du côté du lac de Montbel. 31 degrés à Prades, à Eus et à Marquichane pour cet après-midi. Toujours pour ce mercredi 1er juillet, nous aurons 22 degrés cet après-midi à Auzat et à Vic-de-Sceaux. 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
1: Il est 6h05, bonjour tout le monde, bienvenue en ce 1er juillet, ça y est, on est en plein cœur de l'été avec dans un instant vos anniversaires qu'on va fêter. Hein. On peut d'ailleurs souhaiter les anniversaires à tout moment de l'année, du lundi au dimanche, du dimanche au lundi. Pas hésiter à nous envoyer des petits messages. 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Vous envoyez clim par SMS au 7-14-15, je vous donnerai l'indice du jour, on parlera sport tout à l'heure, nous irons à Puy pour un événement. Pour vous qui êtes fan de MMA notamment, il faudra rester là. En attendant, j'ai pour vous Gims et là c'est Alain Chamfort sur Pyrénées FM. Bon réveil.

C'est le réveil des Pyrénées sur Pyrénées FM. En ce mercredi, on en reparlera. Hein, mais si vous aimez la natation, on vous attendra en Cerdagne avec le club de natation de Font-Romeu tout à l'heure. On en reparlera. Sinon, il y a plein d'infos agenda avec Valérie dans un instant. En tout cas, aujourd'hui, 1er juillet, ça y est, c'est l'été. Ouais, ça fait plaisir. Hein, l'été avec des températures agréables. 6h14 pour le lever du soleil, 21h34 pour le coucher. Bonne fête à tous les Thierry qui nous écoutent. Et je pense à notre commercial Thierry que vous voyez de temps en temps ici sur les routes de l'Aude. Hein. Vous allez le rencontrer évidemment. Bonne fête à Thierry. Anniversaire de Fred qui nous écoute à Quillan. Bon anniversaire Fred. C'est l'anniversaire d'Héloïse aussi. Hello qui est branchée sur Pyrénées FM à Saverdin. Aujourd'hui, c'est la journée internationale de la blague. En ce 1er juillet, j'en ai une pour vous. Hein. Écoutez bien, c'est quand le retour du Jedi? Eh bien non, c'est entre le mercredi et le vendredi. J'ai un bon public ici. Hein. Bon, il y a des meilleures blagues. Si vous avez une petite blague pour nous, là, ici à la radio, on est preneur, journée internationale de la blague, allons-y. Faut pas hésiter. Qu'est-ce qu'on a aussi à vous dire les anniversaires? En plus de Kev Adams, humoriste qui a 35 ans aujourd'hui, qui est parti aux États-Unis pour tenter de se faire connaître dans des émissions. Vous savez, il a l'incroyable talent. Il a fait des blagues en américain, en anglais, bravo à lui. Et ça a plutôt bien marché, donc on suit son parcours. Ça, c'est vraiment sympa. Anniversaire également de Pamela Anderson. Elle a 59 ans aujourd'hui, évidemment, alerte à Malibu dans les années 90. Ça fait plaisir. Valérie, dans un instant, l'agenda et bon réveil, tout le monde. Merci de nous avoir choisis.

0: Bims à 6h13 sur Pirate FM, c'est la fête du club de natation de Font-Romeu aujourd'hui. Le rendez-vous c'est à 17h30 avec le comité des fêtes de Targazone et ça se passe justement à la piscine de Targazone avec bien sûr des activités aquatiques et une auberge espagnole à Font-Romeu et à Targazone. Vous restez avec nous sur le 105.6 et vous avez plein d'infos pour nous aussi Valérie ce matin côté agenda.
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2: Et on commence cet agenda au bord du lac de Puy-Vert, dans l'eau, tout l'été, chaque mercredi matin, de 9h à 12h30, les berges s'animent avec le marché des producteurs et artisans locaux. Fruits et légumes, fromage, pain, pâtisserie, création artisanale, pour profiter pleinement du cadre, vous trouverez aussi un café gourmand, un espace détente et même un food truck. Dimanche 5 juillet, si vous passez par Limoux, la Tuilerie vous ouvre grand ses portes pour une journée placée sous le signe de la culture et de la convivialité. De 10h à 18h, profitez d'animations gratuites avec concerts, spectacles de danse, arts du cirque, marionnettes, portes ouvertes du conservatoire et une fresque participative. Cette journée marquera aussi la clôture du festival Festi Limos avec fanfare, restauration et ambiance festive. Rendez-vous donc à la Tuilerie, avenue André Chénier à Limoux. L'entrée est libre et gratuite. Les jeudis 2, vendredi 3 et samedi 4 juillet, c'est à Lavelanet qu'il faut vous rendre pour le nouveau spectacle historique de l'association Raconte-moi Lavelanet. Quand les noisetiers reverdiront, c'est le titre du spectacle, plus de 100 bénévoles feront revivre 2000 ans d'histoire à travers une douzaine de tableaux de l'Antiquité aux années folles avec chevaux, danse et de nombreuses surprises. Et le vendredi, vous pourrez même profiter d'un banquet animé avant le spectacle. Réservation sur racontemoilavelanet.com. Et enfin, ça bouge du côté de Limoux, dans l'Aude. Le Festi Limos vous donne rendez-vous les 3, 4 et 5 juillet à la Tuilerie pour 3 jours de fête. Le vendredi, soirée blanche dès 18h30, 4 bandas dont la bandas de Limos et un DJ jusqu'à 2h du matin avec un dress code tout en blanc pour lancer le week-end. Samedi, on enchaîne avec un apéro rock et 2 groupes en live. Le soir, ambiance feria avec 6 groupes de musique et le dimanche de 10h à 20h, portes ouvertes de la Tuilerie. Harmonie, bandas, ambiance conviviale pour clore le week-end en musique. En voilà une belle fête qui vous attend.
0: Merci Valérie. 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Je dévale les montagnes pour terminer ma course bien loin. Bonne chance. Là, c'est Michael Jackson.

0: Michael Jackson et Rock With You sur Pyrénées FM. Dans un instant, Claire Viva Pro, elle sera avec nous, on parlera des Pyrénées Orientales. En attendant, 6h19, je vous emmène à Puyvert. À Puyvert, il y a le château, vous le savez. Il y a aussi le lac, qui est vraiment sympa l'été. Il y a pas mal d'animations autour du lac de Puyvert dans l'Aude. On a aussi le petit club d'aviation qui est sympa, hein. Et avec les planeurs. Et puis vous connaissez peut-être Anthony Rea. Anthony Rea, qui est un vieux de la vieille du MMA, hein, qui est vraiment une figure historique du MMA français. Originaire d'ailleurs de Puyvert. Il a fait beaucoup de combats, 50 combats professionnels, plus de 50 combats professionnels. Il a combattu pas uniquement en France, mais dans divers événements majeurs à travers le monde. Il a remporté plusieurs titres mondiaux. Et bien vous qui êtes fan de Pankido et de MMA, il sera là le 11 juillet prochain, Anthony Rea. Il va combattre Sébastien Robinet. Ce sera pour les fans donc de ce sport, le Pankido et la MMA. Samedi 11 juillet, donc au château de Puyvert. Dans un instant, tout va bien. Chadé sur Pyrénées FM.
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0: Cadet sur Pyrénées FM et Paradise de Paradis, c'est aussi le lac de l'Orme Blanc dans le Lauragais à Caraman, avec un accès gratuit pour les habitants de Caraman. C'est payant pour les autres, mais c'est vrai que c'est un superbe lac pour la baignade, ouvert tout au long de l'été de 11h à 19h, juste à côté de la commune de Caraman, pour une petite balade. Et sur les collines du Lauragais, c'est chouette, hein. Ici, il y a même un espace pique-nique. Moi, j'ai plein d'idées pour vous si vous voulez en profiter. Car Viva Pro, vous nous emmenez tout de suite dans les Pyrénées-Orientales après la Haute-Garonne.
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2: Figure montante de l'hôtellerie-restauration dans les Pyrénées-Orientales, Brice Savac, président de l'UMIH 66, se lance dans la course à la présidence nationale du principal syndicat patronal du secteur, actuellement dirigé par le chef étoilé Thierry Marx. À 36 ans, il revendique une ligne de modernisation, forte notamment d'une dynamique locale où les adhésions ont doublé depuis 2021. Face à lui, un autre candidat est en pour cette élection prévue le 13 octobre. Dans ce contexte marqué par les enjeux de transmission des entreprises, la pression économique sur les établissements et les difficultés de recrutement dans la filière dans les Pyrénées-Orientales. Le syndicat mixte Canigou Grand Site, sinon, entame une nouvelle mandature jusqu'en 2033 avec l'élection de son bureau lors d'un comité réuni à Vinça. Sous la présidence d'Hermeline Malherbe, les représentants des communes du Massif, du département des Pyrénées-Orientales et de l'Office national des forêts ont installé cette nouvelle gouvernance avec plusieurs vice-présidents et référents de secteur. Objectif, renforcer la coordination sur les enjeux de biodiversité, du patrimoine, d'accueil du public et de tourisme durable au sein du massif du Canigou. Et puis enfin, on part à Rivesaltes où dès vendredi, l'abricot sera la star du centre-ville. C'est le 3 juillet avec le retour de la traditionnelle fête de l'abricot. Toute la journée, producteurs, artisans et animations vont investir les rues autour des spécialités du Roussillon entre fruits gorgés de soleil et muscat local. Temps fort, le célèbre concours du plus grand mangeur d'abricots aux côtés du marché de producteurs. Créé en 1973, la fête attire chaque année un large public autour de ce fruit emblématique, désormais protégé ici par une AOP. Restez à notre écoute dans les Pyrénées-Orientales.

0: Lara Fabian, la météo et l'info Pyrénées FM, c'est maintenant avec vous Clémence Lebary, bonjour.
1: Bonjour à tous. Les Bleus obtiennent leur ticket pour les huitièmes de finale de la Coupe du Monde et sans trembler, l'équipe de France de foot a dominé hier la Suède, une victoire 3-0 dont un doublé d'Mbappé et un but de Barcola. Et Kylian Mbappé qui devient au passage le seul meilleur buteur de l'histoire des phases à élimination directe du Mondial. Les tricolores affronteront le Paraguay en huitièmes de finale, c'est samedi soir à 23h. Et puis on notera également la victoire de la Norvège hier contre la Côte d'Ivoire de 2-1. Dans le reste de l'actualité, le nouveau congé de naissance entre officiellement en vigueur. C'est une des nouveautés de ce 1er juillet. Ce dispositif permet à chacun des deux parents pour chaque naissance ou adoption de bénéficier d'une période indemnisée d'un à deux mois. Il s'agit d'un complément des congés de maternité et de paternité. L'indemnisation est comprise entre 60 et 70% du salaire net selon la durée. Le Rassemblement national soupçonné dans une nouvelle affaire de détournement de fonds européens. Des perquisitions ont été menées hier en France et dans d'autres pays européens. D'après Jordan Bardella sur X, elles ont visé les sièges et les domiciles personnels de prestataires de communication ayant travaillé avec le RN. Le parquet européen enquête sur des faits qui se seraient déroulés entre 2019 et 2024 au sein du groupe d'eurodéputés Identité et Démocratie où siégeait le parti français. Les députés approuvent pour la troisième fois la création d'un droit à l'aide à mourir. Le texte a été adopté à une large majorité. La réforme va désormais repartir au Sénat qui devrait à nouveau la rejeter. Le gouvernement prévoit de donner le dernier mot à l'Assemblée nationale où le vote final est fixé au 15 juillet. On connaît les dates des élections présidentielles. Selon plusieurs médias, le premier tour aura lieu le dimanche 18 avril et le second tour le dimanche 2 mai. Le décret doit être présenté en Conseil des ministres aujourd'hui. Et puis, vers une nouvelle canicule. Météo France annonce un troisième épisode de forte chaleur. Il pourrait débuter dès ce week-end. On ignore pour l'instant sa possible durée et son intensité. Toutes les régions ne devraient pas cette fois être concernées. Excellent début de journée à tous.
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0: Avec des nuages qui sont bien là, hein, qui arrivent par l'océan Atlantique ce matin, qui vont donner quelques petites ondées, parfois sur nos montagnes centrales, nos Pyrénées centrales, sur le piémont pyrénéen, ici, du côté du Comminges, comme sur l'Annemezan en direction des hauteurs de Pau. On aura plus de soleil entre l'Aude et les PO tout au long de la journée avec le vent, la tramontagne qui va souffler. Côté température aujourd'hui, ça va, hein, il fera 27 degrés dans la région toulousaine. On prévoit cet après-midi 23 degrés en Couserans, à Saint-Giron et à Saint-Lizier, 26 degrés à Quillan et en direction d'Axat, 30 degrés tout pile cet après-midi à Perpignan et à Collioure.
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0: Et salut à Patrick qui fait la route tous les jours entre Foix et Axeterre mais qui est bientôt en vacances. Bah Patrick, profitez-en. 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L'actu sport, on va parler football forcément. Christophe Willem et les Enfoirés sur Pyrénées FM ce matin. Bon réveil.

0: Christophe Willem sur Pyrénées FM. Cette algue invisible mais toxique a été découverte sur une plage de Biarritz au niveau de la plage de Port-Vieux. C'est pour ça qu'elle est fermée depuis lundi dernier ici à Biarritz, où vous nous écoutez aussi sur l'application Pyrénées FM. On peut se baigner partout ailleurs, ça va, faire de la natation, très bien. Mais nous, on va parler sport et football, forcément ce matin. Bonjour.
1: Bonjour, bonjour à tous. C'est les Bleus poursuivent leur aventure au Mondial américain, des Français en lice à Wimbledon et puis Léon Marchand incertain pour les championnats d'Europe en France. C'est l'actu sport ce matin. Et à la une, la Coupe du Monde de football, les Bleus simplement trop forts. L'équipe de France étrille la Suède 3-0 cette nuit en 16e de finale à New York grâce à un nouveau doublé de Kylian Mbappé et un but de Bradley Barcola. Les Bleus rejoignent les 8e de finale après une nouvelle prestation très solide portée encore une fois par le duo Mike l'Elysée Kylian Mbappé, une performance et un contenu qui plaisent beaucoup au sélectionneur Didier Deschamps. Écoutez.
2: Beaucoup de fierté. Voilà, jusqu'à notre match, il y avait eu des 16e compliqués, très difficiles. Je ne vais pas dire que le nôtre a été simple, mais on a eu de la marge quand même, même si on aurait pu être plus efficace en première mi-temps. Donc, je dirais que c'est logique et naturel, mais il faut apprécier quand même. Et quand on fait bien les choses et bien ensemble, avec un très bon état d'esprit, beaucoup de fierté.
1: Et l'équipe de France a désormais rendez-vous avec le Paraguay samedi à 23h en 8e de finale. Et deux autres qualifications à retenir cette nuit, celle du Mexique, vainqueur de l'Équateur 2-0, et puis de la Norvège qui élimine la Côte d'Ivoire 2-1. On passe au tennis à Wimbledon, une bonne performance pour Louise Boisson malgré une défaite en 3-7 face à la numéro 2 mondiale Elena Rybakina. Et ça passe pour Léolia Jean-Jean. Chez les hommes, Arthur Fils, Quentin Alice, Adrien Manarino, Valentin Royer et Kylian Jacquet rejoignent le deuxième tour. À noter également l'élimination de Serena Williams pour son grand retour à 44 ans. L'américaine est battue par l'australienne Maya Joint. Aujourd'hui, début du deuxième tour dans le tableau féminin, Diane Parry est la seule tricolore en lice face à la russe Anna Kalinskaya. Et chez les hommes, pas de français, on suivra le numéro 1 mondial Yannick Sinner contre le portugais Nuno Borges. Et puis Léon Marchand participera-t-il au championnat d'Europe de natation en août à Paris? Le quadruple médaillé olympique blessé a dû déclarer forfait pour les championnats de France cette semaine. Il va désormais être pris en charge par les médecins de l'INSEP. Voilà pour l'actu, je vous souhaite une très belle journée.
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0: Merci d'avoir choisi Pierre ADFM. Ça y est, il s'installe petit à petit. Le marché de Saint-Jean du Falga qui a lieu tous les mercredis matins de 8h à 13h. Il s'est arrêté à cause des travaux de la toute nouvelle halle sur la place Jean Jaurès. Le premier marché est revenu. C'était en début décembre de l'année dernière, souvenez-vous. Et ben c'est bon, vous pouvez y aller faire un tour dès 8h tout à l'heure jusqu'à 13h pour aller vous régaler des bons produits de nos producteurs à Saint-Jean du Falga. Vous êtes là, très bien, et partout ailleurs aussi avec dans un instant le retour de l'info. Il sera 7h sur Pyrénées FM.
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1: Et on est là tous ensemble sur les routes de la région. Tout va bien si vous circulez sur la 61 en ce moment, dans les deux sens de circulation, au niveau de Carcade, Castelnaudary aussi. Un peu de monde entre les Félines et le Pont Rouge sur Carcassonne, à Villalbe et à Mâquin, en arrivant déjà depuis Limoux. Ça va, mais vous êtes prudent. À l'entrée de Limoux, justement, en arrivant de Sépi, vous levez le pied dans la traversée de Couiza aussi. Prudence en direction de Rennes-les-Bains ou en direction de Quillan. Dans les gorges de la Pierre-Lys, il faut toujours rester vigilant. N'oubliez pas les travaux entre le carrefour de la Croisade et le poste frontière avec le pas de la case et le radar entre Ure et Bourg-Madame.
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1: Et avant de retrouver la météo, l'info locale, c'est l'info nationale et internationale. Maintenant avec vous, Clémence Lebary, bonjour.
4: Bonjour à tous. Et à la une, la Coupe du Monde de football et les Bleus étaient simplement trop forts. L'équipe de France étrille la Suède 3-0 en 16e de finale à New York. Grâce à un doublé de Kylian Mbappé et un but de Bradley Barcola, les Bleus rejoignent les 8e de finale. Les tricolores ont maintenant rendez-vous avec le Paraguay samedi à 23h en 8e à Philadelphie. Une nouvelle motion de censure contre le gouvernement, elle doit être déposée aujourd'hui par le groupe écologiste pour dénoncer la gestion de la canicule. En attendant, 4 départements sont toujours en vigilance orange canicule ce matin, le Var, les Alpes-Maritimes et la Corse. Et Météo France annonce un 3e épisode de forte chaleur pour ce week-end. Le site historique de Notre-Dame de Bétarame va fermer ses portes cet été. Cette fermeture était réclamée par de nombreuses victimes de violences physiques et sexuelles commises depuis 1950. Et nous sommes le 1er juillet et qui dit 1er du mois dit quelques changements avec d'abord cette nouveauté pour les familles. Le nouveau congé de naissance entre officiellement en vigueur. Mauvaise nouvelle en revanche pour les portefeuilles, le prix du gaz augmente, une hausse de 7,4%. Excellent début de journée à tous.
1: Merci à vous Clémence Lebary et bravo franchement à la France. Hein. On suit tout ça tous ensemble et ça fait plaisir. Samedi soir maintenant face au Paraguay, eh ben, on sera là aussi pour découvrir tout ça. Claire Viva Pro, avant de passer à l'info, vous qui avez fait le tour du monde, est-ce que vous êtes passé par le Paraguay ou l'Amérique du Sud ?
5: Pas le Paraguay.
1: Ah non, dommage, j'aurais pu leur dire de mal jouer au football face à la France. Vous êtes plus allé au Chili, en Argentine ?
5: C'est ça, ouais.
1: Les deux ?
5: Les deux.
1: Ah, ça doit être tellement beau là. Faire un tour du monde pour Claire Viva Pro, fait ! J'adore l'idée, c'est trop bien, c'était l'année dernière, c'est pour ça qu'elle n'était pas là pendant un an, vous l'avez compris. Et depuis elle rayonne, elle a changé. Ah mais c'est plus la même. C'était une petite enfant à 20 ans, une petite enfant, vous savez, baba cool. Maintenant, je sais pas, elle est, je sais pas, elle a changé.
5: Qu'est-ce qui vous arrive ce matin ?
1: Eh ben non, mais là je vous vois, vous êtes rayonnante. Même le soleil à 35 degrés, il est pas comme vous, quoi. C'est complètement dingue. Bon, on parlera de la météo justement dans un instant. La météo avec, pour l'instant, des températures agréables. Il fait même un petit peu frisqué en montagne ce matin, j'ai envie de dire tant mieux. Et là, un peu de sérieux, s'il vous plaît, Claire Viva Pro, il en faut dans cette radio, vous avez bien raison. C'est l'info de chez nous et on part du côté de Ferrières-sur-Ariège. Bonjour à vous.
6: Bonjour Marc, bonjour à toutes et à tous. Un important incendie s'est déclaré hier soir à proximité immédiate du lycée professionnel Jean Duroux. Une ancienne ferme abandonnée a été entièrement détruite par les flammes. Grâce à l'intervention rapide d'une dizaine de sapeurs-pompiers, le feu n'a pas gagné la végétation. végétation desséchée par les fortes chaleurs ni les bâtiments voisins. Aucune victime n'est à déplorer. Les causes de l'incendie restent encore inconnues.
1: Avocats et magistrats se sont mobilisés devant le palais de justice de Foix à l'occasion d'une journée nationale baptisée « Justice morte ».
6: Ils dénoncent le projet de réforme de la justice criminelle porté par le garde des Sceaux, estimant qu'il menace les libertés publiques et ne répond pas au manque de moyens de la justice. Les professionnels alertent également sur les effectifs insuffisants au tribunal de Foix qui entraînent des retards dans le traitement des dossiers. On écoute Christine Castex, bâtonnière de l'Ordre des avocats de l'Ariège.
7: Le traitement des dossiers s'allonge aujourd'hui et c'est une justice qui tente de répondre aux problématiques liées au traitement des dossiers. Pour accélérer la justice, on peut comprendre que cette justice doit être accélérée puisque les victimes ont besoin d'avoir une réponse assez immédiate. Mais la problématique, ce projet de loi ne règle pas tous les problèmes, au contraire, accentue certains problèmes. Le manque de moyens, les magistrats sont là, c'est un manque de magistrats, un manque de personnel au greffe aussi, qui fait qu'aujourd'hui, il me semble qu'on a un tiers d'effectif en moins, il me semble, de mémoire. Voilà, donc, ce qui pose quand même problématique. Notamment des magistrats qui ne sont pas remplacés dans l'immédiat, qui sont mutés, bon, c'est normal dans le roulement de leur carrière, mais ça pose quand même une problématique puisqu'on peut avoir des dossiers qui sont, en instance, tant que les magistrats sont nommés. Et on a des réductions aussi au niveau du tribunal judiciaire, pôle social, des réductions d'heures du magistrat qui s'occupe de ce poste-là, qui fait qu'en fait, au lieu d'avoir au moins une à deux audiences régulières, on se trouve avec des audiences, quatre ou cinq audiences par ce qui est quand même limite, et on a des dossiers en instance qui ne sont pas traités aujourd'hui.
6: Et des propos recueillis par Stéphanie Le Born.
1: Et face à la hausse des refus d'obtempérer, le préfet des Pyrénées-Orientales annonce un durcissement des sanctions.
6: Et maintenant, tout conducteur interpellé après un refus d'obtempérer fera l'objet d'une suspension administrative de son permis pour une longue durée. Le département est le deuxième de France le plus touché par ce phénomène. Les autorités mettent en avant l'efficacité de nouveaux dispositifs d'interception comme les HERS de type DIVA pour stopper les véhicules en fuite ici dans les Pyrénées-Orientales.
1: Les tirs d'effarouchement contre les ours dans les Pyrénées-Ariégeoises reviennent devant la justice.
6: L'association One Voice demande la suspension en urgence de ce nouvel arrêté préfectoral qui autorise les tirs sur l'estive d'Ourdouasse. Elle estime que les mesures de protection des troupeaux sont insuffisantes et que ces détonations peuvent perturber l'espèce protégée, notamment les femelles, accompagnées de leurs petits. Le tribunal de Toulouse doit rendre sa décision au plus tard jeudi matin.
1: Et puis le département de l'Aude en soutien au syndicat à Carcassonne.
6: Et oui, en préambule de la session du conseil départemental, les élus en assemblée plénière ont voté une motion de soutien aux organisations syndicales après la décision de la mairie de Carcassonne de mettre fin à la mise à disposition de locaux. Hélène Sandranier, présidente du département, revient sur cette décision.
8: Effectivement, en session, nous portions une motion pour montrer notre désaccord total avec ce comportement de la mairie RN. Pour nous, les syndicats sont un élément structurant de la démocratie de ce pays. Et s'il n'y a pas, certes, de texte qui empêche de déloger quelqu'un qui occupe des locaux municipaux, il y a implicitement une règle démocratique qui demande qu'on permette aux syndicats d'exercer en sérénité ce pourquoi ils ont été créés. Et c'est vrai que nous considérons que c'est très grave ce qui s'est passé. Nous évoquions qu'une des premières décisions qu'a prise Pétain lorsqu'il est arrivé au gouvernement, c'est d'interdire les syndicats. Ça nous fait froid dans le dos.
6: Et les propos recueillis par Mélanie Ève, article à retrouver en ligne, pyrénéesfm.com, comme le reste de l'info locale.
1: Oui.
6: On passe à la météo avec vous, Marc.
1: La météo, puis Claire Viva Pro, vous allez nous dire un petit truc parce qu'on a une journée spéciale. Ce sera samedi la journée spéciale, c'est ça?
6: Samedi, on délocalise les petits plats de Valérie au soleil.
1: C'est exceptionnel, donc les petits plats de Valérie au soleil. Vous m'en dites un tout petit mot juste après la météo.
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1: La météo de chez nous, c'est vrai que ça fait plaisir hein. Ce matin, on a des températures agréables. Ah oui, même 11 degrés en ce moment sur le plateau de Beik, c'est bien 12 degrés à Font-Romeu. Je vois du 10 degrés même à Super-Bagnères, 12 degrés à Artus, 9 degrés à Irati sur les hauteurs de nos montagnes basques. Oh, que c'est agréable en pleine, 17 degrés à Foix. En ce moment, 19 degrés à Poligne. On a 15 degrés ici à Axe et à Savignac-les-Ormeaux. Avec, c'est vrai, des nuages qui arrivent par l'ouest, qui peuvent donner quelques petites ondées. notamment sur la côte basque. C'est plus couvert sur la côte basque. Peut-être une ou deux gouttes de pluie dans le courant de la journée, à peine sur nos montagnes. Mais sinon, ce sera quand même un ciel variable, du soleil et des nuages et des températures agréables. 27 degrés au maximum à Foix, 29 à Castelnaudary tout à l'heure. On aura 22 à Mont-Louis. Il fera 28 degrés à Poligny. Et peut-être le retour de la chaleur dès dimanche. Et la semaine prochaine, ça reste peut-être, et j'espère.
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1: 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Vous, Claire Viva Pro, vous allez être avec Valérie quelque part, où ça, pour un petit plat de fin de saison spécial.
6: Écoutez, est-ce que je vous dis dévoile tout maintenant? Je ne sais pas.
1: Ah, ou est-ce que vous voulez attendre un peu? Parce que ça va être en bord de mer.
6: C'est ça. Non, je peux
1: sympa.
6: Vous dire qu'on part à Le Cat. Découvrir un lieu assez exceptionnel où on a l'impression d'être à la fois à Ibiza, en Grèce, à Bali. Voilà, c'est un lieu qui nous invite au voyage tout en dégustant de la nourriture catalane.
1: Donc c'est du cool chic, du baba cool chic, c'est quoi? Qu'est-ce que c'est?
6: C'est un peu ça, oui.
1: Bien, avec l'éphémérie de tout à l'heure, l'agenda de Valérie et UB40, ça vous plaît un petit UB40?
6: Ah, j'adore.
1: C'est maintenant sur Pyrénées FM.

C'est le réveil des Pyrénées sur Pyrénées FM. En ce mercredi, on en reparlera. Hein, mais si vous aimez la natation, on vous attendra en Cerdagne avec le club de natation de Font-Romeu tout à l'heure. On en reparlera. Sinon, il y a plein d'infos agenda avec Valérie dans un instant. En tout cas, aujourd'hui, 1er juillet, ça y est, c'est l'été. Ouais, ça fait plaisir. Hein, l'été avec des températures agréables. 6h14 pour le lever du soleil, 21h34 pour le coucher. Bonne fête à tous les Thierry qui nous écoutent. Et je pense à notre commercial Thierry que vous voyez de temps en temps ici sur les routes de l'Aude. Hein. Vous allez le rencontrer, évidemment. Bonne fête à Thierry. Anniversaire de Fred qui nous écoute à Quillan. Bon anniversaire, Fred. C'est l'anniversaire d'Héloïse aussi. Hello, qui est branchée sur Pyrénées FM à Saverdin. Aujourd'hui, c'est la journée internationale de la blague. En ce 1er juillet, j'en ai une pour vous. Hein. Écoutez bien. C'est quand le retour du Jedi? Eh bien, non. C'est entre le mercredi et le vendredi. J'ai un bon public ici. Hein. Bon, il y a des meilleures blagues. Hein. Si vous avez une petite blague pour nous, là, ici à la radio, on est preneurs, journée internationale de la blague, allons-y. Faut pas hésiter. Qu'est-ce qu'on a aussi à vous dire les anniversaires? En plus de Kev Adams, humoriste qui a 35 ans aujourd'hui, qui est parti aux États-Unis pour tenter de se faire connaître dans des émissions. Vous savez, il a l'incroyable talent. Il a fait des blagues en américain, en anglais, bravo à lui. Et ça a plutôt bien marché, donc on suit son parcours. Ça, c'est vraiment sympa. Anniversaire également de Pamela Anderson. Elle a 59 ans aujourd'hui, évidemment, alerte à Malibu dans les années 90. Ça fait plaisir. Valérie, dans un instant, l'agenda et bon réveil, tout le monde. Merci de nous avoir choisis. Je préfère.

0: Santa, c'est Recommence-moi sur Pyrénées FM. 7h19, René Girma, dans quelques instants. René, vous nous emmènerez dans les Pyrénées-Orientales, hein, c'est ça? Qu'est-ce qu'on va faire? Ah, on parlera des salades et des concombres de la restauration rapide du McDo. Oh, bah, très bien. D'accord, si vous voulez, très bien. Et puis on ira faire un tour aussi du côté du canal du Midi, car c'est la fête du canal, notamment ce week-end. Et qu'est-ce qu'on l'aime, ce canal du Midi, même si, je vous le rappelle, il a été un peu amputé de certains de ses arbres à cause de ce chancre coloré, mais pas partout. Il y a des endroits, c'est vrai que les endroits où les grands platanes sont toujours là, il y a cette couverture verte des arbres, c'est ombragé, c'est magnifique. Aux autres endroits, quand il n'y a plus les arbres, malheureusement, il faut attendre qu'ils poussent. Et quand il y a la canicule en bateau, il fait 50 degrés, là, c'est quand même plus compliqué. Malheureusement, il faut attendre que les arbres poussent, évidemment, et on ne peut pas faire autrement. Valérie, je suis ravie que vous soyez là, Madame Valérie,
1: mais
0: parce qu'il y a l'agenda.
1: Toujours sur le pont.
0: Toujours plein d'infos à nous donner côté agenda. Et puis, on rappelle, c'est le tout dernier petit plat de la saison.
1: Oui, là, j'avais envie de revenir cette semaine sur un petit plat qui m'avait beaucoup plu, bon, comme tous d'ailleurs,
0: il fallait choisir. Super,
1: j'ai choisi le gochoki direction le cœur de Bayonne.
0: Génial.
1: Pour une affaire familiale. C'est un très très bel endroit. Et puis j'ai choisi cet endroit parce que je me dis que là, ça y est, hein, on arrive, c'est les vacances.
0: Ah bah ça y est.
1: Et que si vous avez envie de découvrir un nouveau restaurant pendant vos vacances, bah c'est peut-être
0: le moment
1: ou jamais d'aller au gochoki.
0: Une bonne idée. Vous le savez, Pyrénées FM, c'est de l'Atlantique à la Méditerranée. Justement,
1: oui.
0: Le Pays Basque, cette semaine avec le gochoki à Bayonne. Et on clôture hein, les petits plats samedi avec une émission spéciale. Justement, là, vous serez en bord de mer Méditerranée. Vraiment de l'Atlantique à la Méditerranée. Sur Pyrénées FM, 10h, 13h en gros samedi.
1: Exactement.
0: Pour une émission spéciale.
1: On fait d'ailleurs un grand coucou à Pierre qui tient un établissement incroyable qui s'appelle Playa Amor à Le Cat. On a passé,
0: Vous allez passer samedi,
1: Exactement, mais on a préparé cette émission.
0: Bah, bien
1: et tout
0: sûr,
1: ça,
0: c'est
1: donc
0: ça.
1: C'est pour ça que je me projette un petit peu, mais c'est vrai que c'est un endroit magnifique et je pense qu'on vous réserve tout plein de surprises
0: ça
1: avec
0: va être
1: la
0: génial. Donc, ce sera une émission spéciale, 10h, 13h. Ça se terminera peut-être un peu après, on verra ça, c'est Valérie.
1: Écoutez, on va voir.
0: Déjà, ça commence à 10h samedi et vous allez pouvoir découvrir ce bord de mer Méditerranée. Ça va être vraiment chouette, comme on dit.
1: Vous avez regardé la météo d'ailleurs, parce que j'espère qu'il va faire très très beau, très chaud.
0: Ils annoncent quand même, peut-être, je le disais tout à l'heure, le retour des grosses chaleurs. Ça nous manque pas, hein, par contre, les grosses chaleurs, c'est
1: en
0: vrai.
1: En bord de mer, ça passe mieux.
0: Mais à Le Cat, oui, il va faire 35 degrés samedi.
1: C'est vrai qu'il
0: va faire chaud. On va avoir beau tout le temps, puis du vent. Hein. Là, c'est 80. Il y a le vent, on ne peut pas faire autrement à Le Cat.
1: Oui.
0: Il y a le mondial du vent. À chaque fois qu'il y a le mondial du vent, il
1: n'y
0: a pas de vent. Et le reste
1: c'est
0: de l'année, il y a du vent. Voilà, comme ça. Et là, on va avoir pas mal de vent tout au long de ces prochains jours. Mais grâce au vent, peut-être que le ressenti chaleur est un peu plus faible.
1: Exactement. Mais écoutez, nous, on prévoira de la crème solaire.
0: Et voilà, c'est tout. Jason Mraz dans un instant. René Girma qui nous parle du McDo avec les concombres et les salades. Peut-être produits chez nous, c'est ça. On va voir tout ça. Et en plus, on parlera de la bière du Château de Foix. Mais ça, c'est à consommer avec modération, si vous le voulez bien. Jason Mraz arrive. Et Valérie, le micro pour l'agenda. C'est tout de suite maintenant.
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1: Et on commence cet agenda au bord du lac de Puyvert, dans l'eau, tout l'été, chaque mercredi matin, de 9h à 12h30, les berges s'animent avec le marché des producteurs et artisans locaux. Fruits et légumes, fromage, pain, pâtisserie, création artisanale, pour profiter pleinement du cadre, vous trouverez aussi un café gourmand, un espace détente et même un food truck. Dimanche 5 juillet, si vous passez par Limoux, la Tuilerie vous ouvre grand ses portes pour une journée placée sous le signe de la culture et de la convivialité. De 10h à 18h, profitez d'animations gratuites avec concerts, spectacles de danse, arts du cirque, marionnettes, portes ouvertes du conservatoire et une fresque participative. Cette journée marquera aussi la clôture du festival Festi Limos avec fanfare, restauration et ambiance festive. Rendez-vous donc à la Tuilerie, avenue André Chénier à Limoux. L'entrée est libre et gratuite. Les jeudis 2, vendredi 3 et samedi 4 juillet, c'est à Lavelanet qu'il faut vous rendre pour le nouveau spectacle historique de l'association Raconte-moi Lavelanet. Quand les noisetiers reverdiront, c'est le titre du spectacle, plus de 100 bénévoles feront revivre 2000 ans d'histoire à travers une douzaine de tableaux de l'Antiquité aux années folles avec chevaux, danse et de nombreuses surprises. Et le vendredi, vous pourrez même profiter d'un banquet animé avant le spectacle. Réservation sur racontemoilavelanet.com. Et enfin, ça bouge du côté de Limoux, dans l'Aude. Le Festi Limos vous donne rendez-vous les 3, 4 et 5 juillet à la Tuilerie pour 3 jours de fête. Le vendredi, soirée blanche dès 18h30, 4 bandas dont la bandas de Limos et un DJ jusqu'à 2h du matin avec un dress code tout en blanc pour lancer le week-end. Samedi, on enchaîne avec un apéro rock et 2 groupes en live. Le soir, ambiance feria avec 6 groupes de musique. Et le dimanche, de 10h à 20h, portes ouvertes de la Tuilerie. Harmonie, bandas, ambiance conviviale pour clore le week-end en musique. En voilà une belle fête qui vous attend.
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0: Lucky et Les Hommes sur Pyrénées FM. C'est vrai que parfois les carburants étaient moins chers en Espagne qu'en Andorre et surtout qu'en France ces derniers temps. Sauf que ça y est, je crois, à partir d'aujourd'hui, les taxes sur les carburants, sur la TVA en Espagne, revient à 21% aujourd'hui. Hein, c'est ça, je me trompe pas, c'est ça. Oui. Donc ça va peut-être dire qu'à nouveau, à vous de regarder tout ça et vous pouvez me le dire, les carburants sont plus chers en Espagne qu'en Andorre. Vous me le dites, n'hésitez pas. Et je regarderai aussi parce que je vais aller faire un petit tour en Andorre moi dans les prochains jours. Comme ça, je pourrai vous dire aussi ce qu'il en est. René Germa, dans un instant, vous serez là, vous, hein, très bien. On va aller faire un tour, comme vous me l'avez dit, sur le canal du Midi. C'est la fête ce week-end et là, on part à 7h30 sur les routes.
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0: Allez, ici, avec vous, de l'Atlantique à la Méditerranée, c'est Pyrénées FM. Peut-être nous écoutez-vous en ce moment sur le DAB, la radio numérique sur la plaine du Roussillon. On est là, hein, à Perpignan, on a un émetteur, je crois c'est à Saleil, hein, je vais pas dire de bêtises, donc vous nous captez bien. DAB+, dans la voiture, à la maison, vous avez le petit poste qui va bien. Eh bien, ça capte très bien à Saleil, c'est ça qui est chouette, vers Perpignan. Tout va bien, Saint-Cyprien, en redescendant vers Argelès, vous êtes avec nous. Sur les contreforts des Albert à Saint-André, vers Saint-Génie-des-Fontaines. Attention, on a un radar ici. C'est la départementale 618. Toujours le radar également entre le Boulou et Saint-Jean-Plat-de-Corps. Ici, départementale 115. On part en montagne ensemble en direction de la Cerdagne avec une route fluide. Hein, ici, du Haut-Conflent à la Cerdagne. À Mont-Louis, on vous salue, vous êtes là. C'est l'été, en direction de la Yagone, aux Angles, en direction de Formiguère. Ça circule bien. Toujours ces zones de travaux, attention, entre le carrefour de la Croisade et le Pas de la Case. Des fermetures la nuit du col du Puy-Morin, avec une obligation d'emprunter le tunnel la nuit entre l'Ariège et les PO et vice-versa. Le Seine-Nalzin, toujours le radar en Ariège. Nous sommes là sur la départementale 117 à Saint-Jean-d'Aiguille vers l'Aiguillon, encore vers Bellesta. Ça circule bien à Chalab vers Camon aussi. Et puis si vous êtes dans l'Aude, du côté de Carcassonne, quelques véhicules au niveau des Félines. Attention également, on nous signale des travaux. C'est des travaux ou c'est quoi? Quelques travaux, des travaux, c'est ça, à l'entrée de Revel en arrivant de Saint-Félix-Lauragais.
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0: Clim 7-14-15, je vous parle de notre partenaire dans un instant qui vous offre avec Pyrénées FM une clim réversible d'une valeur de 3000 euros, c'est le jeu du code. 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Le code, à vous de nous le donner. Et l'indice du jour, le voici, de ce 1er juillet. Nous sommes le 1er juillet. C'est « Je dévale les montagnes pour terminer ma course bien loin ». Ma source ou ma course? Les deux pourraient être bons, hein, c'est vrai. En tout cas, venez jouer, venez gagner. Code à 4 chiffres. Clim 7-14-15, 75 centimes, le SMS x2. Je vous appelle dans un instant. La météo, l'info nationale et internationale. Et René Germa, vous êtes prêts? C'est bon?
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3: On a tellement l'habitude de dire du mal de ce que l'on appelle la malbouffe et les restaurants rapides que pour une fois nous allons dire du bien. Et ceux qui disent du bien, ce sont des producteurs de légumes des Pyrénées-Orientales. Disons-le clairement, les salades de McDo sont de chez nous. Florette, l'enseigne en fruits et légumes frais, développe des partenariats dans la durée avec des filières agricoles. La salade, c'est plutôt l'hiver et le concombre est de retour pendant la saison estivale. En 2026, cette année, plus de 850 000 sachets de petits concombres seront livrés. Cette année encore, les légumes de saison sont cultivés avec le plus grand soin. C'est un engagement envers des pratiques agricoles durables et un soutien aux producteurs français. Depuis 42 ans, sans le savoir, nous mangeons catalan. Le week-end qui vient sera marqué par la fête sur le canal du Midi. À partir de demain sont proposées les escales du canal 2026. C'est la 5e édition. 17 communes mobilisées, de la Haute-Garonne à l'Hérault, en passant par l'Aude. Concerts, expositions, ateliers, balades, marchés. La convivialité est au rendez-vous. attrait supplémentaire cette année, c'est le 30e anniversaire de l'inscription du canal au patrimoine mondial de l'UNESCO. Nous avons commencé avec une salade. Vous pouvez l'arroser avec une bière originale. Ce doit être une première en France, un château qui lance sa bière. Et ce n'est pas n'importe quel château. Voici la Fébusienne, c'est une bière blonde traditionnelle. Fébusienne, référence à Gaston Fébus, le comte de Foix, qui avait modernisé le château de Foix. La bière ne vient pas de nulle part, on la doit à la célèbre brasserie ariégeoise d'Estral, à consommer bien sûr avec modération.
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0: Et on est là évidemment avec vous, René Girma. La météo, sinon dans un instant, l'info en plus tout à l'heure, on va jouer vite vite clim 7-14-15, je vous appelle. J'ai besoin de votre code à 4 chiffres. Mais d'abord, l'info Pyrénées FM, Clémence Lebary, bonjour.
5: Bonjour à tous. Et à la une, la Coupe du Monde de football et les Bleus simplement trop forts. L'équipe de France étrille la Suède 3-0 en 16e de finale à New York. Grâce à un doublé de Kylian Mbappé et un but de Bradley Barcola, les Bleus rejoignent les 8e de finale. Les tricolores ont maintenant rendez-vous avec le Paraguay samedi à 23h en 8e à Philadelphie. Deux autres qualifications à retenir cette nuit, celle du Mexique, vainqueur de l'Équateur 2-0, et puis de la Norvège qui élimine la Côte d'Ivoire 2-1. Dans le reste de l'actualité, une nouvelle motion de censure contre le gouvernement. Elle doit être déposée aujourd'hui par le groupe écologiste pour dénoncer la gestion de la canicule. Déjà hier, un Cyril Châtelain, président du groupe, a dénoncé l'inaction de l'État face au changement climatique. De son côté, le Premier ministre Sébastien Lecornu affirme qu'il n'y a pas d'inaction. Il conteste également le bilan de 10 000 morts avancé par les écologistes. En attendant, quatre départements sont toujours en vigilance orange canicule ce matin, le Var, les Alpes-Maritimes et la Corse. Et Météo France annonce un troisième épisode de forte chaleur. Il pourrait débuter dès ce week-end. Le site historique de Notre-Dame de Bétarame va fermer cet été. Les élèves de l'établissement privé catholique iront étudier à la rentrée dans un autre établissement à quelques kilomètres. Cette fermeture était réclamée par de nombreuses victimes de violences physiques et sexuelles commises depuis 1950. Nous sommes le 1er juillet et qui dit premier du mois dit quelques changements, avec d'abord cette nouveauté pour les familles. Le nouveau congé de naissance entre officiellement en vigueur. Ce dispositif permet à chacun des deux parents pour chaque naissance ou adoption de bénéficier d'une période indemnisée d'un à deux mois. Mauvaise nouvelle en revanche pour les portefeuilles. Le prix du gaz augmente, une hausse de 7,4%. On termine avec du tennis et direction Wimbledon et une bonne performance pour Loïse Boisson malgré une défaite en 3-7 face à la numéro 2 mondiale Elena Rybakina. Ça passe pour Léolia Jean-Jean. Dans le tableau masculin, Arthur Fils, Quentin Lys, Adrian Manarino, Valentin Royer et Kyrian Jacquet ont validé leur billet pour le deuxième tour. Excellent début de journée à tous.
0: Merci, merci.
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0: Pas mal de nuages qui arrivent par l'océan Atlantique, c'est bien couvert ici sur le Béarn, le Pays Basque, dans les Landes, la côte landaise, jusqu'à Mont-de-Marsan. Nous serons bientôt d'ailleurs à Mont-de-Marsan avec vous sur la radio numérique. Un émetteur va être posé ici, comme ça vous pourrez nous écouter dans les Landes. C'est vraiment chouette avec le poste DAB. Sinon c'est du soleil et des nuages, pas mal de tramontagnes qui soufflent entre l'Aude et les Pyrénées orientales. Peut-être une petite goutte ou deux près des montagnes, mais quand même un ciel variable toute la journée. Et des températures agréables, avant vous l'avez dit, hein, Clémence Lebary, peut-être le retour des fortes chaleurs ce week-end et la semaine prochaine. Aïe, aïe, aïe, non merci. 25 degrés à Lavelanet, c'est bien. Cet après-midi, 27 degrés à Sayagouz, 29 à Limoux au maximum. Il fera 31 degrés tout à l'heure à Cerbère.
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0: Tout à l'heure, nous parlerons d'un festival dans l'Aude pour les jeunes, l'horoscope de Clara. Vite Clim 7-14-15, j'attends votre proposition de 4 chiffres pour notre jeu Clim avec Milaris. Je vous parlerai de Milaris évidemment aussi dans un instant. Clim 7-14-15, l'indice du jour, je dévale les montagnes pour terminer ma course bien loin. Code à 4 chiffres au hasard ou pas, venez jouer, venez gagner. Là, c'est Chimène Badi. Keep an

0: Chimène Badi est là-haut sur Pyrénées FM.
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0: A gagné cette semaine votre clim réversible avec notre partenaire Milaris, hein, qui a d'ailleurs ouvert un tout nouvel espace expo de 300 mètres carrés sur la zone de Perles et Castellet. 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Et pour jouer avec nous, pour tenter d'emporter cette clim, il y a Thierry qui est avec nous ce matin. Bonjour Thierry.
2: Bonjour.
0: Thierry, dites donc, depuis aujourd'hui, 1er juillet, il y a des augmentations, il y a des baisses, je ne sais pas moi, d'augmentation du gaz, on a dit. Et pour vous, il y a quelque chose de particulier en ce 1er juillet 2026 ?
2: Eh bien oui, parce que c'est mon premier jour de retraite, hein, et en plus, c'est ma fête aujourd'hui, en plus.
0: Ah bah oui, c'est vrai, les deux. Premier, c'est-à-dire que vous travaillez hier, vous avez fêté votre retraite hier soir avec les collègues ?
2: Voilà, c'est ça. Hier, on avait organisé un petit repas d'adieu et
0: bon.
2: Au revoir, parce que bon, je garde quand même des contacts.
0: Bah oui.
2: Avec mes collègues.
0: Bah oui, vous travaillez sur Muret, hein, pas dans la vallée de l'Est. Qu'est-ce que vous faisiez sur Muret ?
2: Alors, je m'occupais de la gestion des déchets pour le laboratoire cosmétique. Hein.
0: Bon, est-ce que c'est bizarre ou pas de se retrouver là à 7h42 ce matin à la retraite ou pas ? Ça nous arrivera à tous en principe, hein, c'est top.
2: Oui. Après, bizarre, non, mais c'est très agréable.
0: Ah bah, je suis d'accord. Qu'est-ce que vous avez prévu de faire pendant votre retraite ? Du sport, des voyages, écouter Pyrénées FM toute la journée ?
2: Marcheur. Déjà, j'écoute Pyrénées FM, oui.
0: Ah.
2: Après, moi, je suis un gros marcheur.
0: Ah.
2: Voilà, je fais pas mal de montagnes. Et
0: bravo.
2: Et là vers fin août, là, je m'en vais sur les chemins de Stevenson là, pendant 12 minutes.
0: Trop beau, les Cévennes, c'est trop beau.
2: Voilà, c'est ça.
0: Vous allez vous régaler, je suis comme vous, j'aime les balades. Et la montagne l'été, c'est vraiment le bonheur aussi. Quand il fait très chaud en bas, là-haut, on est bien dans nos montagnes, comme chantait à l'instant notre chanteuse. On va jouer ensemble, attention, pour regarder la clim réversible, ça peut servir à Les Hattes sur l'Erse quand il fait chaud. Il faut me donner un code à 4 chiffres, Thierry, Les Hattes sur l'Erse. Quel est votre code peut-être gagnant ?
2: Ouais, pour moi, ça serait le 28-48.
0: Alors, on est en train de le noter. 28-48. Alors, 28-48, il y a une explication ? Au hasard, peut-être ?
2: D'après, non, pas, enfin, un peu de hasard, mais pour moi, ça serait la hauteur du Mont Valier qui fait 2848 mètres.
0: Et ouais, ça peut marcher, parce qu'on en a parlé hier, hein, le sommet le plus célèbre pour nous, pour vous, n'est pas forcément le plus haut. Écoutez, c'est noté, je vous souhaite bonne chance Thierry, on donnera le nom du gagnant vendredi à 18h10 et je vous souhaite une belle journée et une belle retraite avec Pyrénées FM.
2: Merci à toute l'équipe, c'est sympa.
0: À bientôt, Gauvin Serre dans un instant avec Clara. L'horoscope, c'est parti.
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4: Bélier, avec votre partenaire, vous ne pouvez pas toujours tomber d'accord sur tout, alors faites preuve d'ouverture d'esprit.
5: Taureau, vous vous laissez déborder par vos activités et vous n'arrivez pas à vous extraire de votre travail quotidien.
6: Gémeaux, préférez le repli stratégique à l'affrontement direct, ce n'est pas le moment de tout remettre en question.
7: Cancer, vous traversez une période harmonieuse sur le plan conjugal, ce qui vous permet de ressouder les liens distendus avec votre partenaire.
8: Lion, alimentez-vous plus sainement et surtout ne faites pas d'excès de table.

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1: Gauvin Serre, 4 enfants plus loin sur Pirate FM. Sting dans un instant. Le retour de l'info à 8h et nous partons dans l'Aude.
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3: Le département de l'Aude donne rendez-vous à la jeunesse audoise avec la première édition du FestiJeune Aude. C'est ce samedi 4 juillet à Lézignan-Corbières, un événement co-construit avec les MJC et les Francas de l'Aude dans le cadre des 80 ans des MJC. Les 11-25 ans sont donc attendus pour une journée de rencontres, d'expressions et de fêtes. Valérie Dumontet, vice-présidente du département de l'Aude en charge de la démocratie et de la jeunesse, revient sur cet événement.
4: Le FestiJeune, c'est une des grosses actions inventées par le Conseil départemental des jeunes qui a été fondé maintenant il y a quelques années au département. Ils ont conçu maintenant, il y a 2 ans, ils ont lancé cette idée de faire un festival qui leur ressemble, dans lequel ils voulaient vraiment faire les choses qu'ils voulaient trouver dans un festival, et on leur a donné les moyens de réfléchir à ça. On a mis autour d'eux des adultes et des experts pour les accompagner, parce que c'est pas facile de faire un festival. Donc il y a eu des intervenants, bien sûr, des réseaux éducation populaire, Franca MJC, Acticity, etc. Et il y a de l'expertise aussi, particulièrement au sein du département, des équipes dont Benoît Détriche qui ont amené aussi leur expertise sur comment est-ce qu'on organise des spectacles, etc., etc. Mais en tout cas, ils ont beaucoup travaillé pour mettre en place ce festival.
3: Et des propos recueillis par Mélanie Ève. FestiJeune, c'est ce samedi 4 juillet à Lézignan-Corbières.
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0: Passez un bel été avec nous sur Pyrénées FM ce matin. 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Le bonheur avec les températures qui pourraient augmenter à nouveau le week-end et la semaine prochaine, malheureusement.
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0: Bonjour, bonjour, 8h01.
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0: On est là avec vous et vous nous laissez vos petits messages, hein. Info route au 05 61 44 4x0 et sur l'application Pyrénées FM. Et vous êtes peut-être en ce moment à Lavelanet, tout va bien, en direction de Ressac ou encore de Saint-Jean-d'Aigues-Vives. Quelques ralentissements légers, c'est vous qui nous le signalez, mais légers, hein, entre autres sur l'avenue Léon Blum de Lavelanet, en arrivant depuis, entre autres, Nalzin. Toujours le radar entre Selles et Nalzin, pas de changement. Radar, toujours d'actualité entre Tarascon, Ornolac, Ussat-les-Bains, sur la route nationale 20. Sur cette même route nationale 20, vous avez le radar entre Aix et Mérins-les-Vals, toujours ces travaux entre le carrefour de la Croisade et le pass. Le col du Puy-Morin, ce qui pourrait être fermé plusieurs nuits encore de cette semaine pour cause de travaux. Si c'est le cas, vous empruntez le tunnel du Puy-Morin cette nuit entre l'Ariège et les PO, entre les PO, l'Ariège et Andorre. Vous êtes en Cerdagne, vous nous écoutez sur le 105.6 avec une circulation fluide ce matin entre Bourg-Madame et Puy-Cerda, en direction également de Queixans ou encore en direction de Bolbir à la sortie de Puy-Cerda. En Cap-Cyr, tout va bien. En Conflans, n'oubliez pas le radar entre Vinçat et Y-sur-Tête. Un petit peu de monde après le soleil en direction de Perpignan. Soyez prudents également entre Saint-Cyprien-Plage et Argelès-sur-Mer. Quelques véhicules, mais ça circule bien. La mer est face à vous, le bonheur.
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0: On reviendra dans un instant sur ces incendies qui s'étaient déclarés à Ferrières-sur-Ariège. C'était hier soir, hein, c'est ça, hier soir. Incendie hier soir, donc sur Ferrières-sur-Ariège. On en parle dans un instant avec vous, Claire Viva Pro, point météo aussi. Mais d'abord, l'info Pyrénées FM avec vous, Clémence Lobary. Bonjour.
4: Bonjour à tous. L'équipe de France de football, plus que jamais favorite du mondial. Les Bleus ont dominé la Suède hier en 16e, 3-0 grâce à un doublé de Kylian Mbappé et un but de Bradley Barcola. Les Bleus rejoignent donc les 8e de finale. Les tricolores ont maintenant rendez-vous avec le Paraguay samedi à 23h à Philadelphie. Vers une nouvelle vague de chaleur sur la France, Météo France annonce le 3e épisode de canicule de l'année. Il pourrait débuter dès ce week-end. On ignore pour l'instant sa possible durée et son intensité. Et qui dit chaleur dit risque d'incendie. 6 départements du sud de la France sont en alerte maximale pour les feux de forêt, des Pyrénées-Orientales au Vaucluse. Toujours aucune trace de l'homme soupçonné d'être l'auteur de l'explosion lundi soir à Monaco. Les recherches se poursuivent. On le rappelle, 3 personnes ont été blessées, dont 2 gravement. Et puis, c'est le retour du leasing social. La 3e édition démarre en effet le 16 juillet prochain. Cette année, 50 000 Français gagnant moins de 2 200 € par mois en moyenne pourront donc louer une voiture électrique. Excellent début de matinée à tous.
0: Et c'est plutôt un bon plan, renseignez-vous, hein, si vous pouvez en profiter. Merci à vous, Clémence Lobary. On suit évidemment l'actualité sport avec la France, ça y est, qui a remporté le match. C'est dingue, 3-0 face à la Suède et face au Paraguay. On verra ce qui va se passer. passer donc samedi. Merci à vous. La météo dans un instant, et la voici, la voilà, Claire Viva Pro, l'info de chez nous. Bonjour.
5: Bonjour Marc, bonjour à toutes et à tous. Les drames qui ont coûté la vie à des enfants ces dernières années, de Lola à Louis, en passant plus récemment par Liana, ont profondément marqué l'opinion publique. Dans leur sillage, des citoyens réclament une meilleure protection de l'enfance et une réponse plus ferme des pouvoirs publics. À Foix, cette mobilisation se traduit par des rassemblements organisés à chaque lundi devant le tribunal. Leur objectif, dénoncer les défaillances du système et faire de la protection des enfants une priorité nationale. Karine, participante à ce mouvement, explique pourquoi elle estime qu'il est désormais urgent d'agir.
6: Il est nécessaire d'avoir une mobilisation un peu efficace, voyante, etc. pour montrer que c'est sérieux, quoi. C'est très différent, hein. Il y a vraiment tout type de gens, des femmes, des hommes, des jeunes, des vieux. Il y avait des enfants la première fois. Mais je pense que vraiment ce qui nous unit, c'est ça, c'est de se rendre compte que les enfants, on se rend tous bien compte de ce que ça veut dire l'enfance, les enfants. C'est-à-dire c'est à la fois l'avenir, l'espoir, notre humanité profondément, ce qu'on peut transmettre, etc. Et que ça, non seulement on ne peut pas le protéger, mais on le détruit. Puisque je veux dire, c'est l'inceste, hein, c'est nos écoles, c'est qu'elles soient privées ou publiques, on voit bien ce qui se passe à Paris. Et même au-delà du fait même, derrière, c'est quand on me dit impunité, c'est pas pour montrer du doigt particulièrement des services publics dont on sait qu'ils n'ont pas les moyens d'eux, mais c'est pour dire derrière ceux qui pourraient dire non, là ça suffit, ça on ne fait pas ça, ça ne marche pas. C'est-à-dire que tout, on a l'impression que tout glisse, et comme tout glisse d'une façon un peu générale, c'est-à-dire qu'on perd, qu'on n'a pas trop de possibilités d'agir sur les choses. Là, on se dit, s'il y a quelque chose qui peut nous unir tous, c'est ça. C'est se dire, on protège les enfants.
5: Et des propos recueillis lundi soir par Stéphanie Leborne, notre journaliste sur place. Un nouveau rassemblement est prévu ce samedi à 15h sur la place de Villotte à Foix. Les organisateurs invitent tous ceux qui souhaitent défendre une meilleure protection de l'enfance à les rejoindre.
0: Et puis dans l'actualité, un impressionnant incendie s'est déclaré hier soir à Ferrières-sur-Ariège.
5: Oui, à proximité immédiate du lycée professionnel Jean Duroux, une ancienne ferme abandonnée a été entièrement détruite par les flammes. Grâce à l'intervention d'une dizaine de sapeurs-pompiers, le feu n'a pas gagné la végétation desséchée par les fortes chaleurs, ni les bâtiments voisins. Aucune victime n'est à déplorer. Les causes de l'incendie restent inconnues pour l'heure.
0: Et puis justement, face à un risque d'incendie jugé très sévère, les autorités placent les deux tiers de l'Aude en vigilance maximale aujourd'hui.
5: La combinaison de fortes rafales de vent, de chaleur, de sécheresse impose de nombreuses restrictions, notamment l'interdiction de certains travaux en extérieur dans les massifs forestiers. 70 sapeurs-pompiers venus de départements voisins sont déployés à Narbonne. Les conditions météorologiques devraient rester défavorables jusqu'à la fin de la semaine.
0: Les tirs d'effarouchement contre les ours dans les Pyrénées ariégeoises reviennent devant la justice.
5: Et l'association One Voice demande la suspension en urgence d'un nouvel arrêté préfectoral autorisant ces tirs sur l'estive d'Ourdouasse. Elle estime que ces mesures de protection des troupeaux sont insuffisantes et que les détonations peuvent perturber une espèce protégée, notamment les femelles accompagnées de leurs petits. Le tribunal de Toulouse doit rendre sa décision au plus tard jeudi matin.
0: Et puis c'est la séquence toute mimi de ce matin.
5: Oui, une bonne nouvelle au parc des loups d'Orlu en Ariège. 5 louveteaux sont nés il y a quelques semaines. Un événement exceptionnel puisque le parc n'avait plus connu de naissance depuis 2 ans. Les petits commencent tout juste à sortir de leur tanière sous l'œil attentif de leur mère. Gabrielle, soigneuse animalière, nous raconte cette naissance aussi inattendue que réjouissante au micro de Stéphanie Leborne.
7: On a eu la chance d'avoir la naissance des louveteaux il y a à peu près quelques semaines, à peu près un mois. Donc c'est vrai que pour nous, pour notre équipe, c'était quand même un chouette moment, parce qu'on s'y attendait pas forcément, et donc là c'était vraiment l'événement du moment, quoi, l'événement du siècle si je peux dire, donc c'est assez chouette en effet.
8: Je crois que le parc n'avait pas eu de louveteaux depuis 2 ans, c'est ça ?
7: C'est ça, on n'avait pas eu de reproduction, parce que dans nos loups on a beaucoup de loups âgés ou alors du même sexe, et donc là c'était pas prévu, mais du coup on a réintroduit une femelle dans l'enclos, une femelle pour la reproduction, et comme quoi ça a marché, donc on est assez content du résultat que ça a donné, donc ça c'est vraiment vraiment chouette. Et après en fait on dit que jusqu'à leurs 6 mois c'est des enfants rois un petit peu, tout simplement parce que du coup ils peuvent se permettre d'aller quémander auprès des autres, aller chercher, aller picorer dans la viande des autres. Par contre, après les 6 mois, normalement, c'est censé s'arrêter. Sinon, en général, ils se font passer une soufflante.
5: Et une bonne nouvelle, donc, ici, à Orlu, avec ses nouveaux louveteaux.
0: Et cette vallée d'Orlu que vous aimez, Claire Viva Pro, est-ce que vous allez aller voir ces louveteaux bientôt ?
5: J'aimerais bien, oui. Ouais. Je pense que ça doit être difficile de les voir au début.
0: Ah, bah, je pense. Et quand est-ce que vous m'emmenez au refuge d'Ambeis ? Parce que j'attends notre petite
5: c'est
0: balade.
5: Vrai, j'adore.
0: Vous allez y aller bientôt ou pas encore ? Parce qu'ils vous attendent. Hein.
5: Je
0: il y a
5: ne sais pas.
0: Julien et Sylvain, les deux gardiens du refuge d'Ambeis, se disent : mais qu'est-ce qu'elle fait ? Claire Viva Pro, ben, je sais pas. La réponse à la radio, qu'est-ce que vous faites ?
5: Je travaille.
0: Et bientôt, on ira faire un tour, on ira vous voir, Julien et Sylvain, ils ont du monde.
5: Si vous passez là-bas, c'est très rafraîchissant, c'est très parce qu'ils brassent aussi eux-mêmes leur bière, hein, il faut le savoir.
0: À consommer avec modération, super.
5: Bien sûr,
0: et puis en
5: modération.
0: Plus, vous êtes à côté du lac, en plein cœur de la réserve nationale de faune sauvage d'Orlu. Le refuge qui est le lac, il est génial, il est beau le lac. Hein. Vous avez fait le tour, Claire Viva Pro.
5: Ah oui, il est très très
0: trop beau.
5: Hein.
0: On est ici à 1970 mètres d'altitude. Si, et je pense malheureusement que ça va être le cas, la canicule est de retour la semaine prochaine. Qu'est-ce que c'est bien de passer une soirée en montagne, même là, même en pleine canicule, il fait bon la nuit à 2000 mètres d'altitude, n'est-ce pas? On regarde la météo?
5: Oui.
9: Avant la visite de la grotte de Bédéiac, la géante, découvrons la météo.
0: Quand vous affirmez tout ce que je raconte, Claire Viva Pro, c'est sympa. Oui, très bien, bien sûr.
5: J'affirme pas tout. Hein.
0: Bon, des nuages qui arrivent par l'océan Atlantique. C'est vrai que c'est un peu couvert ici, sur la côte landaise, côte basque, en direction des Pyrénées centrales. Une ou deux petites gouttes de pluie possibles dans la journée ici, quelques gouttes seulement après de nos montagnes. Sinon, ce sera un ciel variable, soleil et nuages, avec pas mal de vent entre l'Aude et les PO de la Tramontagne qui va souffler avec des rafales pouvant atteindre parfois les 80 km/h, notamment sur la région de Sigean. Du soleil, des nuages, et côté température, c'est agréable, 25 degrés à Lavelanet. Cet après-midi, on aura 30 degrés à Prades en Conflans, 27 degrés à Bourg-Madame et à Palo de Cerdagne. Il fera cet après-midi 26 degrés dans la région de Pau, 24 degrés à Saint-Jean-de-Luz et à Andaille. Et en montagne, tout là-haut à Font-Romeu, 22 degrés au pied des pistes de Font-Romeu. Bref, c'est une belle journée qui s'annonce avec des températures chouettes.
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0: 8h12 sur Pyrénées FM. On joue avant 9h, je vous appelle, vous me donnez votre code hein, pour remporter votre clim. On ira se balader dans la région. L'agenda de Valérie, c'est dans un instant. Et avec ces températures qu'on attend à nouveau le week-end et la semaine prochaine, il va falloir dormir dehors. Hein. C'est pas Daran et les chaises qui nous dira le contraire. Hein? On l'écoute justement ce matin sur Pyrénées FM. Passez un bel été. Merci de nous avoir choisis.

0: marrant et dormir dehors sur Pyrénées FM, il est 8h15.
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0: 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Et puis vous savez qu'on a également toute l'info qu'il vous faut sur pyrénéesfm.com comme sur notre application avec le retour, on en reparle de cet incendie à Ferrières-sur-Ariège près de Foix. On en parlait dans l'actualité avec Claire Viva Pro. Toute l'info à retrouver aussi sur pyrénéesfm.com et le podcast autour de Ordino, cette magnifique paroisse d'Andorre à découvrir pour respirer le bon air frais de nos Pyrénées avec un superbe endroit à découvrir grâce à Claire Viva Pro qui est partie se balader ici, notamment du côté de la vallée de Sorteny, à découvrir donc tout de suite maintenant pyrénéesfm.com. Vous restez aussi branchés avec nous avec l'agenda dans un instant. Des cadeaux à gagner. René Germa qui nous rejoint à 8h30 pour bien sûr le Zoom et Will Smith, souvenir même.

0: Qu'est-ce que c'est bon ça? Will Smith, Man in Black, 8h20 sur Pyrénées FM. Dans un instant, René Girma, on parlera entre autres de petites choses à boire avec René Girma, à consommer avec modération. Nous irons en Ariège, mais pas que. On parlera d'Andorre aussi tout à l'heure à 12h30 avec vous, René Girma. Je vous rappelle que ça y est, hein, les taxes ont augmenté sur le carburant en Espagne. Ça veut dire que certainement, désormais, le carburant est plus cher en Espagne qu'en Andorre. Et bien plus cher qu'en France, bien moins cher qu'en France quand même. Hein. C'est nous les plus chers, on a gagné, hein, rassurez-vous. Mais c'est vrai que parfois, il était moins cher en Espagne qu'en Andorre. Peut-être que ça a changé. Tout ça à partir d'aujourd'hui, puisque la TVA est revenue sur les carburants en Espagne. Bah aussi, vous allez faire un tour à Puigcerda, vous me dites, hein, si ça a bien augmenté, s'il faut mieux aller faire un tour du côté d'Andorre pour payer un tout petit peu moins cher notre litre de carburant. René Girma est dans un instant, Rock Voisine aussi, et puis vous nous envoyez des messages parce qu'il y a plein d'animations tout au long de l'été. Le Festilimos, c'est ce week-end, les bandas seront là en plein cœur de Limoux. Je vois David hein, qui m'a envoyé aussi un petit message, et puis Dore, c'est en Cerdagne. Salut David, j'ai essayé de vous appeler David, on n'a pas réussi à vous joindre ce matin. Il faudra nous dire un petit mot avec le comité des fêtes de Dore qui organise d'ailleurs des concours de pétanque tous les samedis soirs. Ça, ce serait bien de nous en dire un petit mot ici à l'antenne. Je compte sur vous pour nous rappeler, n'hésitez pas. Et l'agenda Valérie, d'autres infos avec vous.
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2: Et on commence cet agenda au bord du lac de Puyvert, dans l'eau, tout l'été, chaque mercredi matin, de 9h à 12h30, les berges s'animent avec le marché des producteurs et artisans locaux. Fruits et légumes, fromages, pain, pâtisserie, création artisanale, pour profiter pleinement du cadre, vous trouverez aussi un café gourmand, un espace détente et même un food truck. Dimanche 5 juillet, si vous passez par Limoux, la Tuilerie vous ouvre grand ses portes pour une journée placée sous le signe de la culture et de la convivialité. De 10h à 18h, profitez d'animations gratuites avec concerts, spectacles de danse, arts du cirque, marionnettes, portes ouvertes du conservatoire et une fresque participative. Cette journée marquera aussi la clôture du festival Festi Limos avec fanfare, restauration et ambiance festive. Rendez-vous donc à la Tuilerie, avenue André Chénier à Limoux. L'entrée est libre et gratuite. Les jeudis 2, vendredi 3 et samedi 4 juillet, c'est à Lavelanet qu'il faut vous rendre pour le nouveau spectacle historique de l'association Raconte-moi Lavelanet. Quand les noisetiers reverdiront, c'est le titre du spectacle, plus de 100 bénévoles feront revivre 2000 ans d'histoire à travers une douzaine de tableaux de l'Antiquité aux années folles avec chevaux, danse et de nombreuses surprises. Et le vendredi, vous pourrez même profiter d'un banquet animé avant le spectacle. Réservation sur racontemoilavelanet.com. Et enfin, ça bouge du côté de Limoux, dans l'Aude. Le Festilimos vous donne rendez-vous les 3, 4 et 5 juillet à la Tuilerie pour 3 jours de fête. Le vendredi, soirée blanche dès 18h30, 4 bandas dont la bandas de Limos et un DJ jusqu'à 2h du matin avec un dress code tout en blanc pour lancer le week-end. Samedi, on enchaîne avec un apéro rock et 2 groupes en live. Le soir, ambiance feria avec 6 groupes de musique et le dimanche de 10h à 20h, portes ouvertes de la Tuilerie. Harmonie, bandas, ambiance conviviale pour clore le week-end en musique. En voilà une belle fête qui vous attend.
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0: Rock voisine à 8h31 sur Pyrénées FM. René Germa dans un instant, l'info nationale et internationale. On parle météo, mais d'abord on part sur les routes.
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0: Il était bien fermé hein, ce week-end, cette nuit. Le col du Puy-Morin, s'il y a plein de travaux, c'est bon, il a bien rouvert, vous confirmez. En tout cas, vous pouvez emprunter le col du Puy-Morin et le tunnel, forcément, qui est à votre disposition entre les PO, l'Ariège. L'Ariège et les PO. Si vous partez en direction du Pas-de-la-Casse, ça ralentit pas mal, dites donc. Après le carrefour de la Croisade et en direction du poste frontière, avec là aussi pas mal de travaux. Prudence, patience, radar entre Tarascon et Ornolac-Ussat-les-Bains. Vous arrivez à Pamiers, tout va bien. On a des travaux également sur la route nationale 20 entre Foix et Pamiers. Attention, là sur la 2-2, on a quelques légers ralentissements aussi avec les travaux. N'oubliez pas le radar entre le rond-point de Prouille et la Force sur la départementale 119. Dans la traversée de Limoux, vous êtes prudent entre Limoux et Alette-les-Bains. Nous avons ici le radar. Et puis si vous êtes à Quillan, eh bien écoutez, ça circule bien. 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
0: Valérie, je sais que vous êtes fan, vous, des fast-foods. Hein. Vous êtes vous allez souvent dans les fast-foods.
3: Alors, pas souvent, mais écoutez, j'aime bien de temps en
0: aussi,
3: temps. Il faut
0: temps.
3: Assumer les
0: Alors,
3: choses.
0: On a l'impression que dans les fast-foods, tout vient de l'autre bout du monde. Eh bien, que
3: nenni. Mais pas toujours. Ah non.
0: Et justement, René Germa va nous emmener dans les Pyrénées-Orientales et nous parler du McDo ce matin.
3: Mais j'ai
0: René.
3: Travaillé en plus
0: ah ben vous
3: au
0: aussi,
3: McDo.
0: C'est vrai.
3: Oui,
0: ah, c'est
3: étudiante.
0: Pour ça que vous sentez la frite.
3: Ah, c'est, écoutez, oui, c'est bon. J'ai changé de parfum aujourd'hui. Vous êtes
0: René
3: de joie de me regarder. Hein.
0: Oh, René Germa, dites-nous tout, on veut tout savoir.
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4: On a tellement l'habitude de dire du mal de ce que l'on appelle la malbouffe et les restaurants rapides que pour une fois, nous allons dire du bien. Et ceux qui disent du bien, ce sont des producteurs de légumes des Pyrénées-Orientales. Disons-le clairement, les salades de McDo sont de chez nous. Florette, l'enseigne en fruits et légumes frais, développe des partenariats dans la durée avec des filières agricoles. La salade, c'est plutôt l'hiver et le concombre est de retour pendant la saison estivale. En 2026, cette année, plus de 850 000 sachets de petits concombres seront livrés. Cette année encore, les légumes de saison sont cultivés avec le plus grand soin. C'est un engagement envers des pratiques agricoles durables et un soutien aux producteurs français. Depuis 42 ans, sans le savoir, nous mangeons catalan. Le week-end qui vient sera marqué par la fête sur le canal du Midi. À partir de demain, sont proposées les escales du canal 2026. C'est la 5e édition. 17 communes mobilisées, de la Haute-Garonne à l'Hérault, en passant par l'Aude. Concerts, expositions, ateliers, balades, marchés, la convivialité est au rendez-vous. Attrait supplémentaire cette année, c'est le 30e anniversaire de l'inscription du canal au patrimoine mondial de l'UNESCO. Nous avons commencé avec une salade. Vous pouvez l'arroser avec une bière originale. Ce doit être une première en France, un château qui lance sa bière. Et ce n'est pas n'importe quel château. Voici la Fébusienne. C'est une bière blonde traditionnelle. Fébusienne, référence à Gaston Fébus, le comte de Foix, qui avait modernisé le château de Foix. La bière ne vient pas de nulle part, on la doit à la célèbre brasserie ariégeoise d'Estral, à consommer bien sûr avec modération.
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0: Point météo, dans un instant, j'ai un invité aussi qui est là, vous allez le découvrir et le connaître, vous qui êtes dans les Pyrénées-Orientales, en Cerdagne, hein, puisqu'il balade le micro de la radio un peu partout, Cerdagne, Cap-Cyr, Vallée du Carol, en direction du Conflans. Valérie, on en parle dans un instant.
3: Oui, hein, et à la différence de moi, ils ne sont pas la frite.
0: Non, ils, sont,
3: voilà.
0: À, ils sont quoi
3: écoutez,
0: on verra dans un instant.
3: La montagne.
0: La montagne, très bien là. Non mais vous sentez, ça, c'est aussi un parfum
3: mais
0: très
3: agréable. Mais je ne suis pas fâchée, vous exagérez. Je ne suis pas fâchée.
0: La météo dans un instant et l'info nationale et internationale.
5: Bonjour à tous. L'équipe de France de football, plus que jamais favorite du mondial. Les Bleus ont dominé la Suède hier en 16e de finale. 3-0 grâce à un doublé de Kylian Mbappé et un but de Bradley Barcola. Les Bleus rejoignent les 8e. Les tricolores ont maintenant rendez-vous avec le Paraguay samedi à 23h pour ses 8e de finale à Philadelphie. Deux autres qualifications à retenir cette nuit. Celle du Mexique, vainqueur de l'Équateur 2-0, puis de la Norvège qui élimine la Côte d'Ivoire 2-1. Dans le reste de l'actualité, vers une nouvelle vague de chaleur sur la France. Météo France annonce le troisième épisode de canicule de l'année. Il pourrait débuter dès ce week-end. On ignore pour l'instant sa possible durée et son intensité. Toutes les régions ne devraient cette fois pas être concernées. En attendant, quatre départements sont toujours en vigilance orange canicule, le Var, les Alpes-Maritimes et la Corse. Et qui dit chaleur dit risque d'incendie. Six départements du sud de la France sont en alerte maximale pour les feux de forêt. Des Pyrénées-Orientales au Vaucluse, le risque de départ et de propagation des flammes dans la végétation est très élevé. Trois autres départements sont en alerte orange. Nouveau soupçon de détournement de fonds européens visant le Rassemblement national. Des perquisitions ont été menées hier en France et dans d'autres pays européens. D'après Jordan Bardella sur X, elles ont visé les sièges et les domiciles personnels de prestataires de communication ayant travaillé avec le RN. Toujours aucune trace de l'homme soupçonné d'être l'auteur de l'explosion lundi soir à Monaco. Les recherches se poursuivent. On le rappelle, trois personnes ont été blessées, dont deux gravement. La piste d'un attentat terroriste a été écartée. Les autorités monégasques ont ouvert une enquête pour association de malfaiteurs, détention et utilisation d'explosifs. Et puis c'est le retour du leasing social. La troisième édition démarre le 16 juillet prochain. Cette année, 50 000 Français gagnant moins de 2 200 € par mois en moyenne pourront louer une voiture électrique avec un loyer inférieur au prix du marché. Le contrat de location est de 3 ans minimum, mais renouvelable et l'aide maximale est de 7 000 € par véhicule. Excellent début de matinée à tous.
0: Et je trouve que c'est un bon plan. Merci à vous Clémence Lebar. Il est temps de parler météo.
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0: En tout cas, j'aime pas Clémence Lebarry quand vous parlez du retour de la canicule. Aïe, aïe, aïe, aïe, il faudra rester en montagne, ça c'est sûr, cet été. Si vous n'avez pas encore réservé vos vacances, vous qui êtes dans les plaines, la montagne, ça nous gagne vraiment. En tout cas, aujourd'hui, c'est du beau temps pour tout le monde, même si nous avons des nuages qui arrivent par l'océan Atlantique. C'est couvert en ce moment sur le Béarn, le Pays Basque, sur la côte landaise, en direction de la Bigorre, avec peut-être une ou deux petites gouttes de pluie sur les hauteurs de nos montagnes. Plus de vent entre l'Aude et les PO, avec la tramontagne qui va se déchaîner. Bon, déchaîner, ça va, 80 km/h au maximum. Et pour les températures, vraiment agréables, 27 degrés à Montbel, comme à Chalabre cet après-midi. On aura 27 degrés à Bellepêche et à Pamiers, 30 degrés tout pile à Prades et à Eous en Conflans. Il fera cet après-midi au maximum 24 degrés à Andaille et à Saint-Jean-de-Luz. On prévoit également pour l'après-midi 24 degrés à Portail, à Portet-Puy-Morens, où vous nous écoutez ici dans la vallée du Carol sur le 92.7.
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0: Il est 8h39. Dans un instant, je vais vous présenter l'un de nos nouveaux journalistes correspondants qui est dans les Pyrénées-Orientales. Bonjour Cyril, bienvenue Cyril.
6: Bonjour Marc.
0: Cyril Billet, c'est ça hein?
6: Tout à fait.
0: Bon Cyril, vous travaillez, vous êtes sur quoi? Sur Palau de Cerdagne?
6: Oui.
0: Donc on va commencer à vous connaître. Vous travaillez sur Font Romeu aussi. Oui. Et en plus, vous serez avec nous de temps en temps avec Pyrénées FM, même souvent.
6: Oui, et le plus souvent possible parce que je me régale d'aller rencontrer tout ce petit monde et on apprend plein de choses et beaucoup de
0: belles rencontres à faire aussi hein, chez nous dans nos PO. Hein.
6: Ah oui, toujours.
0: Bon, dans un instant, vous allez nous parler non pas des Pyrénées-Orientales mais de Puy-Cerda, si vous le voulez bien. On en parle avec vous juste après Angèle. C'est le dernier, c'est Dis-le, et c'est sur Pyrénées FM.

0: Le dernier Angèle, c'était Dis-le sur Pyrénées FM, on le dit.
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0: Et je vous dis que nous sommes ravis d'avoir nos journalistes ici à la radio, nos correspondants aussi, avec toutes les infos qu'il vous faut sur pyrénéesfm.com et l'application qui va bien, pyrénéesfm.com, à télécharger sur le téléphone, mais aussi sur la tablette numérique. N'hésitez pas, comme ça vous pouvez aussi nous retrouver partout, où que vous alliez. Si vous partez loin en vacances, Pyrénées FM est dans votre poche. Nouveau correspondant depuis quelques jours, Cyril, qui est avec nous. Rebonjour Cyril.
2: Rebonjour.
0: Cyril de Palau de Cerdagne, donc ça fait plaisir, en plein cœur de nos montagnes catalanes.
2: C'est ça.
0: Ça fait plaisir. Cyril, donc des reportages. Alors, je sais que vous étiez allé il y a quelques jours, c'était où? À Font-Romeu. Qu'est-ce qu'on a eu comme reportage? Ah, on a suivi, c'était aux Angles à Font-Romeu qu'on était.
2: À Font-Romeu, la fête de la transhumance, la première.
0: C'est ça. Il y avait un monde fou, plus de 400 personnes, je crois.
2: Un monde dingue.
0: Ils pensaient pas avoir autant de monde, même, les brebis qui sont arrivées tout là-haut, au-dessus de la calme.
2: C'est ça.
0: C'était chouette ou pas comme transhumance?
2: Oui, bien suivi par beaucoup de monde, et surtout des personnages vraiment atypiques comme le conteur Jordi, qui est vraiment quelqu'un chouette à écouter. Ouais.
0: C'est bon, on l'a entendu. Et puis alors évidemment, ça devait être pour la propriétaire des brebis, c'était la ferme Malcalsol, c'est ça, qui est à Odeillou en bas.
2: Oui.
0: Et donc il y a eu beaucoup de monde qui a suivi tout le long le troupeau, du début à la fin.
2: C'est ça.
0: Trop bien. Bon, ouais. Et vous, monsieur Cyril, est-ce que vous avez pu, vous avez osé marcher aussi longtemps?
2: Alors, j'ai couru surtout.
0: Ah, bien.
2: Bravo. J'ai couru pour passer d'un côté à l'autre. Oui.
0: Eh ben, bravo. Bon, et bientôt un reportage à Puy-Cerda. Qu'est-ce qui va se passer sur Puy-Cerda, en passant la frontière?
2: Alors, Puy-Cerda, ça va être le dernier village espagnol-catalan qui verra passer le tour avant que le tour passe sur Ur, le premier village français.
0: Donc ce sera le 6 juillet prochain.
2: C'est ça.
0: Donc vous serez sur Puy-Cerda.
2: Je vais être sur Puy-Cerda juste un petit peu avant, ouais. et le jour J à Ur.
0: Eh ben voilà, génial, ça va être vraiment chouette. Comme ça on aura des petites infos Tour de France avec vous, Cyril. Et puis alors, si vous voulez rencontrer Cyril, on peut le dire, vous êtes aussi dans une banque, on peut le dire ou pas?
2: Tout
0: c'est
2: à
0: chouette.
2: Fait, oui, on peut le dire.
0: Dans quelle banque?
2: Le Crédit Agricole à Font-Romeu.
0: Voilà, si vous allez faire un tour au Crédit Agricole à Font-Romeu, il faut parler à Cyril de Pyrénées FM. Comme ça il peut vous aussi vous tendre le micro avant de vous proposer un prêt.
2: C'est ça, sans problème.
0: Ça, c'est sympa. Vous restez, Cyril, avec nous. L'horoscope Bruno Mars, c'est juste après ça sur Pyrénées FM. Et on jouera aussi.
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0: J'adore, hein, c'est Bruno Mars. Adjust Might sur Pyrénées FM, 8h52. Retour de l'info avec Claire Duvapro à 9h. Stéphane et Petit K côté musique, l'horoscope de Clara. Puis dans un instant, je vous appelle. Hein. Vous avez tenté de remporter votre clim réversible. Et notre partenaire Milaris, ça vaut 3000 euros. Clim 7-14-15. Je vous donne l'indice du jour ou pas? Oui, l'indice du jour, je dévale les montagnes pour terminer ma course bien loin. Même dire ma source. Tout ça? Bon, d'accord. Venez jouer, venez gagner. Code à 4 chiffres. Clim a remporté. Clim 7-14-15. Proposition de code à 4 chiffres dans un instant. Par vous toutes et vous tous. C'est d'abord Clara, l'horoscope.
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2: Bélier. Avec votre partenaire, vous ne pouvez pas toujours tomber d'accord sur tout. Alors faites preuve d'ouverture d'esprit. Taureau, vous vous laissez déborder par vos activités et vous n'arrivez pas à vous extraire de votre travail quotidien. Gémeaux, préférez le repli stratégique à l'affrontement direct. Ce n'est pas le moment de tout remettre en question. Cancer, vous traversez une période harmonieuse sur le plan conjugal, ce qui vous permet de ressouder les liens distendus avec votre partenaire. Lion, alimentez-vous plus sainement et surtout ne faites pas d'excès de table. Vierge, vous contournez les obstacles qui parsèment votre route sans aucune difficulté. Balance, c'est dans le cadre de votre travail, avec vos collègues ou votre associé, que vous devez renouer le dialogue. Scorpion, vous vous chargez les épaules de responsabilités trop lourdes, c'est titanesque. Sagittaire, faites des exercices pour muscler votre zone lombaire, cela vous évitera d'avoir mal au dos. Capricorne, vous avez besoin de prendre l'air et de changer votre routine de travail qui vous mine le moral. Verseau, fixez-vous des échéances à respecter, sinon l'on vous taxera de velléitaire. Poisson, tout va pour le mieux, vous êtes en forme avec un moral qui culmine vers les sommets.
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1: On est sur les routes avec vous. Oui, toujours ces travaux d'ailleurs que vous allez rencontrer au col du Puy-Morin. Le col du Puy-Morin se fermait les nuits de cette semaine. Vous emprunterez la déviation par le col. Là, tout est ouvert, tout va bien ici au col. Comme sur le tunnel, vous partez vers le pas de la case. Oui, il y a des ralentissements entre le carrefour de la Croisade et le pas de la case. Toujours d'actualité avec ces travaux. En Andorre, je vous accompagne. Ça fait bien plaisir. Vous êtes là, les amis andorrans. Entre les Escaldes et Andorre-la-Vieille, vous nous écoutez sur le 98.5. Un petit peu de monde en ce moment sur la carrière d'El Valira dans les deux sens de circulation, et vous restez prudent également en direction de la Massana et d'Ordino. D'ailleurs, à l'entrée d'Ordino, on nous signale des contrôles de vitesse. Soyez prudent ici, vous nous écoutez sur le 98.5. Contrôle de vitesse toujours entre Ure et Bourg-Madame, ça ne change pas, entre Bourg-Madame et Sainte-Léocadie, aussi à Palau de Cerdagne en direction de Valse-Boyère, ça circule très bien. Vous êtes peut-être aux angles en direction de Formiguère par la forêt de la Matte, tout va bien. En revanche, attention, quelques légers ralentissements entre le Soleil et Perpignan. Vous arrivez peut-être du nord d'Espira de l'Agly, vous passez par la pénétrante nord en direction de Perpignan-Centre. Ça va, ça circule bien. En revanche, toujours ces travaux entre Estagel et Casse-de-Peine. Et puis si vous êtes du côté de Quillan, prudence dans la traversée de la ville, je vous accompagne.
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1: La météo à suivre, l'info locale avec vous, Claire Viva Pro. Nous irons entre autres du côté de Carcassonne. Mais avant, l'info nationale et internationale, bonjour.
5: Bonjour à tous. L'équipe de France de football, plus que jamais favorite du mondial. Les Bleus ont dominé la Suède hier en 16e, 3-0 grâce à un doublé de Kylian Mbappé et un but de Bradley Barcola. Les Bleus rejoignent donc les 8e de finale. Les tricolores ont maintenant rendez-vous avec le Paraguay samedi à 23h à Philadelphie. Vers une nouvelle vague de chaleur sur la France, Météo France annonce le troisième épisode de canicule de l'année. Il pourrait débuter dès ce week-end. On ignore pour l'instant sa possible durée et son intensité. Et qui dit chaleur dit risque d'incendie. 6 départements du sud de la France sont en alerte maximale pour les feux de forêt, des Pyrénées-Orientales au Vaucluse. Toujours aucune trace de l'homme soupçonné d'être l'auteur de l'explosion lundi soir à Monaco. Les recherches se poursuivent. On le rappelle, 3 personnes ont été blessées, dont 2 gravement. Et puis, c'est le retour du leasing social. La troisième édition démarre en effet le 16 juillet prochain. Cette année, 50 000 Français gagnant moins de 2 200 € par mois en moyenne pourront donc louer une voiture électrique. Excellent début de matinée à tous.
1: Et ça vaut le coup, la voiture électrique, avec le coût des carburants quand même, n'est-ce pas? La météo dans un instant, avec des nuages qui arrivent par l'océan Atlantique. Tant mieux, ça fait du bien. Mais avant tout ça, l'info de chez nous avec vous. Claire Viva Pro, bonjour. Alors on vous entend pas, vous êtes là, oui vous êtes là, c'est pour ça, bonjour à vous.
6: Bonjour Marc, bonjour à toutes et à tous. On part au tribunal, 2 hommes ont été condamnés par la cour d'assises de l'Aude à Carcassonne pour viol en réunion à l'issue d'un procès tenu à huis clos. Le gérant d'un club de plage de Le Cat a écopé de 12 ans de réclusion criminelle, son employé de 10 ans, les faits remontent à 2021. Tous deux ont nié les accusations pendant le procès mais ont été reconnus coupables. Leurs avocats ont immédiatement annoncé faire appel de la décision.
1: Un nouvel hommage sera rendu à Louis, ce jeune de 17 ans tué dans un guet-apens à Narbonne.
6: Une marche blanche, organisée cette fois à l'initiative de sa famille, est prévue dimanche 5 juillet à 11h. Les proches souhaitent faire un moment de recueillement et appellent les responsables politiques à agir pour éviter que de tels drames ne se reproduisent. Une première marche à laquelle la famille n'avait pas participé avait réuni près d'1 000 000 de personnes. C'était dimanche 28 juin.
1: Avocats et magistrats se sont mobilisés devant la justice, le palais de justice à Foix, à l'occasion d'une journée nationale baptisée Justice morte.
6: Ils dénoncent le projet de réforme de la justice criminelle porté par le garde des Sceaux, estimant qu'il menace les libertés publiques et ne répond pas au manque de moyens de la justice. Les professionnels alertent aussi sur les effectifs insuffisants au tribunal de Foix, ce qui entraîne des retards dans le traitement des dossiers. On écoute Christine Castex, bâtonnière de l'Ordre des avocats de l'Ariège.
7: Le traitement des dossiers s'allonge aujourd'hui et c'est une justice qui tente de répondre, aux problématiques liées au traitement des dossiers pour accélérer la justice. On peut comprendre que cette justice doit être accélérée puisque les victimes ont besoin d'avoir une réponse assez immédiate. Mais la problématique, ce projet de loi ne règle pas tous les problèmes, au contraire, accentue certains problèmes. Le manque de moyens, les magistrats sont là, c'est manque de magistrats, manque de personnel au greffe aussi, qui fait qu'aujourd'hui, il me semble qu'on a un tiers d'effectifs en moins, il me semble, de mémoire. Voilà, donc ce qui pose quand même problématique, notamment des magistrats qui ne sont pas remplacés dans l'immédiat, qui sont mutés, bon, c'est normal dans le déroulement de leur carrière, mais ça pose quand même une problématique puisqu'on peut avoir des dossiers qui sont, si vous voulez, en instance, attendent que le magistrat soit nommé. Et on a des réductions aussi au niveau du tribunal judiciaire, pôle social, des réductions d'heures du magistrat qui s'occupe de ce poste-là, qui fait qu'en fait, au lieu d'avoir au moins une à deux audiences régulières, on se trouve avec des audiences, quatre ou cinq audiences par an, ce qui est quand même limite, et on a des dossiers en instance qui ne sont pas traités aujourd'hui.
6: Et des propos recueillis par Stéphanie Leborne.
1: L'État annonce une réunion d'urgence ce mercredi autour de la situation de Fibre Excellence.
6: Dans un contexte de reprise industrielle jugée urgente par les repreneurs, le ministre de l'Industrie confirme aussi une possible participation publique au plan de financement à hauteur de 5 millions d'euros. Une visioconférence réunira ce matin l'ensemble des acteurs concernés pour faire le point sur les engagements de chacun et les conditions de reprise. Pour rappel, le site de Saint-Gaudens s'est à l'arrêt depuis mi-avril et près de 700 employés sont concernés.
1: C'est une usine de papier sur Saint-Gaudens, entre autres.
6: Fabrication de pâte à papier, la seule en France.
1: Face à un risque incendie jugé très sévère, les autorités placent deux tiers de l'Aude en vigilance maximale aujourd'hui.
6: La combinaison de fortes rafales de vent, de chaleur et de sécheresse impose de nombreuses restrictions, notamment l'interdiction de certains travaux en extérieur dans les massifs. 70 sapeurs-pompiers venus de départements voisins ont été déployés à Narbonne. Les conditions météo devraient rester défavorables jusqu'à la fin de semaine.
1: Et puis, séquence mignonne, c'est ça, hein, ce matin,
6: oui,
1: on va dans
6: humaine.
1: La vallée d'Orlu qu'on adore.
6: On part au parc des loups d'Orlu. 5 louveteaux sont nés il y a quelques semaines maintenant. Un événement exceptionnel puisque le parc n'avait plus connu de naissance depuis 2 ans. Les petits commencent tout juste à sortir de leur tanière sous l'œil attentif de leur mère. Gabrielle, soigneuse animalière, nous raconte cette naissance aussi inattendue que réjouissante.
8: On a eu la chance d'avoir la naissance des louveteaux il y a à peu près quelques semaines, à peu près un mois. Donc c'est vrai que pour nous, pour notre équipe, c'était quand même un chouette moment parce qu'on s'y attendait pas forcément et donc là c'était vraiment l'événement du moment, quoi, l'événement du siècle si je peux dire, donc c'est assez chouette en effet.
9: Je crois que le parc n'avait pas eu de louveteaux depuis 2 ans, c'est ça ?
8: C'est ça, on n'avait pas eu de reproduction parce que dans nos loups on a beaucoup de loups âgés ou alors du même sexe et donc là c'était pas prévu mais du coup on a réintroduit une femelle dans l'enclos, une femelle pour la reproduction et comme quoi ça a marché, donc on est assez content du résultat que ça a donné, donc ça c'est vraiment, vraiment chouette. Et après en fait on dit que jusqu'à leurs 6 mois c'est des enfants rois un petit peu, tout simplement parce que du coup ils peuvent se permettre d'aller quémander auprès des autres, aller chercher, aller picorer dans la viande des autres. Par contre après les 6 mois normalement c'est censé s'arrêter, sinon en général ils seront passés une soufflante.
6: Et des propos recueillis par Stéphanie Leborne ici à la maison des loups d'Orlu. On a bien envie d'aller y faire un tour.
1: Est-ce
6: avec
1: que vous avez peur de Est-ce que vous avez peur des loups, vous, Carl Villapro? Est-ce que vous êtes une petite froussarde?
6: Non, ça va.
1: Pas du tout. Vous avez peur de quoi, vous, dans la vie? Rien du tout, finalement.
6: Qui est une froussarde? Qui a ramené les chauves-souris ici quand
1: c'est
6: on
1: qu'on avait eu des chauves-souris. Est-ce que vous oseriez? Parce que là, j'aimerais quand même vous poser la question. On a Raphaël qui nous écoute depuis Andorre. On le salue, Raphaël. Bonne dia à Raphaël qui gère notamment le. Vous savez, le saut à l'élastique sur le pont d'Ordino, c'est à Ordino, hein. C'est, non pas Ordino, à Canillo, pardon.
6: C'est ça.
1: Le pont sur ce
6: le pont tibétain.
1: L'un des ponts, les plus longs ponts du monde, qui est complètement dingue. Et il y a en plus, il y a un saut à l'élastique ici. Est-ce que vous oseriez faire ce saut à l'élastique?
6: C'est prévu, Raphaël,
1: vous
6: l'a déjà dit, oui. J'aimerais bien venir.
1: Ah ouais, bah moi je
6: vous. Mais laisse... vous, c'est vous la froussarde.
1: Ah, moi là, sur ce coup-là, je vous laisserai faire. Ça va, Claire Viva Pro? Ah, elle est partie. C'est pas grave, on va parler météo.
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1: Clairvy, ça va?
10: Oui.
1: très bien. La météo avec des nuages au loin. Car Duvapro, elle est dans des nuages, là, dans le pont tibétain. Très bien. En tout cas, des nuages qui arrivent par le Pays Basque et le Béarn. On va avoir un ciel variable toute la journée. Attention, plus de vent sur l'eau des PO, cette trame qui va souffler jusqu'à 80. Je vous ai dit 80 km/h à Sigean. On pourrait même avoir des rafales qui atteignent les 100 km/h sur la région de Cerbère. Ça décoiffe, hein. N'allez pas sur la plage, ça fouette le sable sur le corps. C'est pas très agréable. Il n'y a que les touristes qui font ça, ils sont fous. En tout cas, partout ailleurs, pas trop de vent. Côté température, 27 degrés à Sayagouze, 25 degrés à La Vlanée au maximum, 29 degrés à Limoux, c'est agréable.
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1: Dans un instant, je vous appelle. Attention, attention, vous envoyez vite par SMS CLIM, C-L-I-M, CLIM au 7-14-15, c'est 75 centimes le SMS x2. 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Et surtout, cette CLIM a gagné. 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Chiffre, code à 4 chiffres à me donner. L'indice qui peut vous aider. Je dévale les montagnes pour terminer ma course bien loin. Je vous attends, je vous appelle dans un instant. On aura l'offre d'emploi du jour aussi avec Valérie. Ah, je crois que c'est un de mes tubes préférés de Mick Jagger. Ah, c'est bon ça. Sweet Things, c'est sur Pyrénées FM ce matin.

0: Bel été avec nous sur Pyrénées FM. Et Mick Jagger, tiens, une belle surprise pour vous toutes et vous tous, les petits plats de Valérie, avec un retour à Bayonne, tout au long de cette semaine. À 11h30, les petits plats de Valérie pour découvrir un super resto en plein cœur de Bayonne. Eh ben, ça fait plaisir. Et puis, on aura une émission spéciale autour d'un restaurant en bord de plage, en bord de mer Méditerranée. Ce sera samedi à partir de 10h. On en reparlera avec Valérie. En tout cas, les petits plats se terminent en beauté pour la saison tout au long de cette semaine à 11h30. Et dès samedi à 10h, vous allez vous régaler. Et nous aussi. Dans un instant, attention, je vous appelle hein, pour puisser tenter votre chance. On ira dans les Pyrénées-Orientales à 9h30. Ce sera bien sûr avec Valérie. Et avec Clairviva Pro, très bien, avec Clairviva Pro et avec Valérie, on parle emploi, c'est du sérieux.
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2: On part du côté du Fousseret pour démarrer. Un poste de soudeur est actuellement à pourvoir pour 6 mois en CDD. Un emploi ouvert aussi bien aux femmes qu'aux hommes. Au programme, lecture de plan, réalisation de soudure sur acier, inox ou aluminium, préparation et assemblage des pièces avec un contrôle qualité tout au long du processus. Une formation en soudure de type CAP, Bac Pro ou équivalent est demandée avec idéalement 2 à 3 ans d'expérience. Pour candidater, contactez Isabelle au 05 61 68 12 89. Et puis ce mercredi, CF2A propose des bilans de compétences pour celles et ceux qui souhaitent donner un nouvel élan à leur carrière. Avec le programme Booster Pro de 24 heures, l'objectif est de révéler vos talents, mieux définir vos projets professionnels et construire la suite de votre parcours. Un accompagnement certifié Calliope qui peut être financé selon votre situation. Pour en savoir plus, contactez Yamina au 05 61 68 12 89.
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0: System. Il est de retour, c'était Christophe Willem, X-System, son dernier tube.
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0: 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Et pour jouer ce matin avec nous, il y a Francis qui est là. Bonjour Francis.
2: Bonjour Marc, comment ça va?
0: Ah bah bien, et vous?
2: Ouais, ouais, ça va, ça va. Ouais, avec des gouttes de soleil aujourd'hui, ça va.
0: Bon, pas si chaud que ça et c'est plutôt bien, n'est-ce pas, hein?
2: Ouais, ça va, c'est bien pour travailler, c'est bien.
0: Bon, vous êtes où, vous, Francis?
2: Alors, moi, j'habite à Bédéillac et Nantes, à côté de Tarascon.
0: Eh ben oui, très bien, vous êtes bien ici, hein, c'est vrai. Voilà, il y a le parc de la préhistoire est pas trop loin.
2: C'est pas très loin, c'est à côté, ouais.
0: Eh ben voilà, ouais, c'est bien. Qu'est-ce que vous faites comme métier, Francis?
2: Ben, moi, je suis artisan maçon.
0: Bon, vous êtes sur une maison en ce moment?
2: Je suis sur un garage.
0: Un garage.
2: La montagne, au-dessus d'Ozat.
0: Ah, bien, dans la vallée du Vic de Sceaux, au frais ce matin,
2: voilà,
0: c'est bien.
2: Voilà.
0: Vous nous écoutez sur le 107.5, comme ça vous laissez la radio en travaillant.
2: Exactement, tout le temps, tous
0: ça,
2: les jours.
0: Eh ben, c'est gentil, merci pour votre fidélité. C'est une bien. Petite clim à la maison, ce serait bien à Bédéillac et Enat, hein?
2: Ah ouais, ça serait chouette, ouais.
0: Bon, il faut nous donner un code à 4 chiffres et j'attends votre code porte-bonheur ce matin, Francis.
2: Alors, je vous dirai le 66-48.
0: 66-48. Pourquoi? Est-ce qu'il y a une explication?
2: Je connais le numéro de téléphone d'un des gérants de Milaris.
0: Ouais.
2: Ça finit comme ça, donc j'ai dit.
0: J'adore l'idée. Eh ben, écoutez, c'est noté, Francis Abédéillac et Nat. Si c'est vous le gagnant, on annoncera le code gagnant vendredi à 18h10. Ça sera peut-être vous. Je vous souhaite bonne chance.
2: Eh bien, j'espère bien, je vous remercie.
0: Et puis, on vous accompagne en musique et en info, évidemment, ici à Ozat, en train de travailler dans un instant Étienne Dao. Et on parle dans les Pyrénées-Orientales juste après ça. Merci, Francis.
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0: grand sommeil. Étienne Dao sur Pyrénées FM, en plein cœur de l'été, c'est normal. Hein. Petite détente, petit cocktail de fruits rouges. Peut-être la piscine face à vous, le lac de Montbel qui est sympa. Le lac de Belcaire aussi, on parlera de lac dans un instant. On ira faire un tour en Conflans aussi si tout va bien. En Ariège, on est là aussi hein, à la vallée d'Orlu à l'honneur. On en a parlé tout à l'heure avec Claire Viva Pro, avec les louveteaux qui sont nés il y a quelques semaines. C'est magnifique. Et là, Claire Viva Pro, vous nous emmenez dans les Pyrénées-Orientales.
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2: Figure montante de l'hôtellerie-restauration dans les Pyrénées-Orientales, Brice Savac, président de l'UMIH 66, se lance dans la course à la présidence nationale du principal syndicat patronal du secteur, actuellement dirigé par le chef étoilé Thierry Marx. À 36 ans, il revendique une ligne de modernisation, forte notamment d'une dynamique locale où les adhésions ont doublé depuis 2021. Face à lui, un autre candidat est en lice pour cette élection, prévue le 13 octobre. Dans ce contexte marqué par les enjeux de transmission des entreprises, la pression économique sur les établissements et les difficultés de recrutement dans la filière dans les Pyrénées-Orientales. Le syndicat mixte Canigou Grand Site sinon entame une nouvelle mandature jusqu'en 2033 avec l'élection de son bureau lors d'un comité réuni à Vinça. Sous la présidence d'Hermeline Malherbe, les représentants des communes du Massif, du département des Pyrénées-Orientales et de l'Office National des Forêts ont installé cette nouvelle gouvernance avec plusieurs vice-présidents et référents de secteur. Objectif, renforcer la coordination sur les enjeux de biodiversité, du patrimoine, d'accueil du public et de tourisme durable au sein du massif du Canigou. Et puis enfin, on part à Rivesaltes où dès vendredi, l'abricot sera la star du centre-ville. C'est le 3 juillet avec le retour de la traditionnelle fête de l'abricot. Toute la journée, producteurs, artisans et animations vont investir les rues autour des spécialités du Roussillon entre fruits gorgés de soleil et muscat local. Temps fort, le célèbre concours du plus grand mangeur d'abricots aux côtés du marché de producteurs. Créé en 1973, la fête attire chaque année un large public autour de ce fruit emblématique, désormais protégé ici par une AOP. Restez à notre écoute dans les Pyrénées-Orientales.
0: Merci à vous, Claire Viva Pro, dans les PO. Vous êtes là, hein, dans les Pyrénées-Atlantiques aussi, avec des nuages, c'est vrai, qui arrivent par l'océan. On est ensemble aussi, ici, sur la radio numérique à Pau. Et partout en Béarn, vous avez raison d'être là. Miley Cyrus nous rejoint dans un instant avec son tube Flowers, j'adore. Et l'info nationale et internationale, Clémence Lebary, bonjour.
3: Bonjour à tous. Nouvelles interpellations après l'assassinat du frère d'Amine Kessassi. C'est ce que révèlent plusieurs médias ce matin. On le rappelle, le frère de cette figure de la lutte anti-narcotrafic a été abattu de plusieurs balles en plein après-midi le 13 novembre dernier dans le 4e arrondissement de Marseille. Fin mars, 6 personnes, 5 hommes et une femme avaient déjà été mises en examen. Le nouveau congé naissance entre officiellement en vigueur. C'est une des nouveautés de ce 1er juillet. Ce dispositif permet à chacun des deux parents, pour chaque naissance ou adoption, de bénéficier d'une période indemnisée d'un à deux mois. Il s'agit d'un complément des congés de maternité et de paternité. L'indemnisation est comprise entre 60 et 70% du salaire net selon la durée. Une nouvelle motion de censure contre le gouvernement. Elle doit être déposée aujourd'hui par le groupe écologiste pour dénoncer la gestion de la canicule. Déjà hier, Cyrielle Chatelain, la présidente du groupe, a dénoncé l'inaction de l'État face au changement climatique. De son côté, le Premier ministre, Sébastien Lecornu, affirme qu'il n'y a pas d'inaction. Il conteste également le bilan des 10 000 morts avancés par les écologistes. Et dans ce contexte, les océans sont plus chauds que jamais. C'est l'alerte ce matin de l'Observatoire européen Copernicus Marine. La température moyenne à la surface des océans qui couvre les deux tiers de la planète a atteint 20,98 degrés en moyenne en juin. C'est un record. Elles ont été particulièrement élevées en juin dans le centre et l'est du Pacifique équatorial. On connaît les dates des élections présidentielles. Selon plusieurs médias, le premier tour aura lieu le dimanche 18 avril et le second tour le dimanche 2 mai. Le décret doit être présenté en Conseil des ministres aujourd'hui. Et puis les Bleus obtiennent leur ticket pour les huitièmes de finale de la Coupe du Monde et sans trembler, l'équipe de France de foot a dominé hier la Suède, une victoire 3-0 dont un doublé d'Mbappé et un but de Barcola. Et Kylian Mbappé qui devient au passage le seul meilleur buteur de l'histoire des phases à élimination directe du Mondial. Les tricolores affronteront le Paraguay en huitièmes de finale, c'est samedi soir à 23h. Excellent début de matinée à tous.
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0: Merci Clémence Lebarry. Je vous accompagne avec toute l'équipe de la radio. À 10h, elle sera là. Valérie, à 15h, ce sera Ethan. 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À 16h, les mystères de Pyrénées. Ethan vous donne des petits indices. Comme ça, vous l'appelez et vous gagnez des entrées dans les plus beaux sites ariégeois. En attendant, si tout va bien, on ira dans les Pyrénées-Orientales. On me fait signe que oui. On ira dans les PO. Mais d'abord, Miley Cyrus. Voici Flowers sur Pyrénées FM. Passez un bel été. 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

0: Qu'est-ce qu'il est beau ce tube-là. Miley Cyrus, c'est Flowers. Sur Pyrénées FM, je me tourne vers le standard. Est-ce que nous avons quelqu'un du comité des fêtes de Dore, David? Non, pas là. Là ou pas là, Léa? Non, pas là, pas là. Eh bien écoutez, pas là, pas là, c'est une chanson, pas là. Ça, c'est Vianney qui chante ça. Alors, on a Cyril qui est là, par contre. Hein, Cyril qui est là, qui est notre correspondant en Cerdagne, Cap-Cyr, Vallée du Carole. Cyril, où est-ce que vous allez tendre le micro très bientôt? Est-ce qu'on sera à Dore ou ailleurs?
1: On sera ailleurs.
0: Ailleurs cette fois-ci.
1: Tout à fait. On sera dimanche à la fête de la sorcière à Villefranche-de-Conflans.
0: Ah, chouette!
1: Oui, je vais me balader toute la journée, essayer de voir un petit peu toutes ces sorcières qui vont nous faire un petit peu peur avec les potions magiques qu'elles vont nous préparer. Ce qui est sympa, c'est que Villefranche, c'est vraiment un lien avec cette sorcellerie depuis la 6e édition. On sera sur la 6e édition. Ils attendent beaucoup de monde aussi et tout le monde joue le jeu. C'est-à-dire les habitants seront déguisés, les commerçants aussi seront au goût du jour et
0: pourquoi,
1: les restaurateurs
0: pourquoi
1: aussi.
0: Pourquoi la sorcière? Il y a une histoire autour de la sorcière à Villefranche ou c'est juste parce qu'on a envie de faire peur le monde ici?
1: Je vais garder le secret.
0: Ah,
1: Marc.
0: Voilà.
1: J'en saurai un petit
0: peu.
1: Faudra
0: leur poser
1: plus.
0: La question, justement, exactement. À nos amis. Et on en parlera à la radio, forcément,
1: oui.
0: Ensuite.
1: Hein.
0: Très
1: tout
0: bien.
1: À fait.
0: Parce que Cyril Billet, je vous le rappelle, est notre nouveau correspondant dans les Pyrénées-Orientales et vous l'entendrez forcément et vous le verrez forcément avec le micro Pyrénées FM sillonné le 66. C'est ça, hein.
1: C'est
0: tout
1: ça.
0: Dit.
1: Merci.
0: Vous restez avec nous, monsieur Cyril. Dans un instant, ce sera Valérie à 10h en attendant Scheim et tourne sur Pyrénées FM.
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0: Zayn, Die for B sur Pyrénées FM à 10h, Valérie à 15h, ce sera Ethan qui sera là, n'oubliez pas à 16h, vous jouez avec Ethan aussi dans les mystères de Pyrénées pour gagner vos places, entre autres pour aller découvrir la grotte et le musée du Mas d'Asile, la grotte de Bédéiac, la grotte de Nio, le château de Foix, le parc de la préhistoire ou encore le palais des évêques à Saint-Lizier. 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En attendant, on reste tranquille et détendu. C'est Bob Marley qui nous rejoint avec Ion, Lion, Zion. C'est sur Pyrénées FM. Ciao, ciao.
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2: Bonjour à tous. Nouveau rebondissement après la mort d'Amine Kessassi. 4 autres suspects ont été interpellés. On le rappelle, le frère de cette figure de la lutte anti-narcotrafic a été abattu de plusieurs balles en plein après-midi le 13 novembre dernier dans le 4e arrondissement de Marseille. Parmi les individus arrêtés, 3 étaient déjà en détention. Nous sommes le 1er juillet et qui dit 1er du mois dit quelques changements avec d'abord cette nouveauté pour les familles, le nouveau congé de naissance entre officiellement en vigueur. Mauvaise nouvelle en revanche pour les portefeuilles. Le prix du gaz augmente, une hausse de 7,4%. Et elle n'aura pas fait long feu. Le gouvernement a enterré hier la taxe sur les petits colis car elle n'a pas eu les effets escomptés. Elle a été mise en place en mars mais n'a rapporté que près de 2 millions d'euros, loin des 400 millions attendus. Elle est remplacée par une taxe européenne de 3 euros appliquée à partir d'aujourd'hui. Le site historique de Notre-Dame de Bétarame va fermer ses portes cet été. Les élèves de l'établissement privé catholique iront étudier à la rentrée sur un autre site à quelques kilomètres. Cette fermeture était réclamée par de nombreuses victimes de violences physiques et sexuelles commises dans cet établissement depuis 1950. Vers une nouvelle vague de chaleur sur la France, Météo France annonce le 3e épisode de canicule de l'année. Il pourrait débuter dès ce week-end. On ignore pour l'instant sa possible durée et son intensité. Toutes les régions ne devraient cette fois pas être concernées. En attendant, 4 départements sont toujours en vigilance orange canicule, le Var, les Alpes-Maritimes et la Corse. Attention également au risque d'incendie. 6 départements du sud de la France sont en alerte maximale pour les feux de forêt, des Pyrénées-Orientales au Vaucluse. Le risque de départ de propagation des flammes dans la végétation est très élevé. 3 autres départements sont également en alerte orange, c'est-à-dire en risque élevé. Et puis l'équipe de France de football, plus que jamais favorite du mondial. Les Bleus ont dominé la Suède hier en 16e de finale, 3-0, grâce à un doublé de Kylian Mbappé et un but de Bradley Barcola. Les Bleus rejoignent les 8e de finale. Les tricolores ont maintenant rendez-vous avec le Paraguay samedi à 23h. Excellente matinée à tous.
1: Merci beaucoup Clémence, on vous retrouve dans une heure pour le prochain point sur l'actualité. Actualité régionale à présent, avec notre incontournable Claire Vivapro. Bonjour Claire Vie, c'est à vous.
3: Bonjour à toutes et à tous. Les drames qui ont coûté la vie à des enfants ces dernières années, de Lola à Louis, en passant plus récemment par Liana, ont profondément marqué l'opinion publique. Dans leur sillage, des citoyens réclament une meilleure protection de l'enfance et une réponse plus ferme des pouvoirs publics. À Foix, cette mobilisation se traduit par des rassemblements organisés chaque lundi devant le tribunal. Leur objectif, dénoncer les défaillances du système et faire de la protection des enfants une priorité nationale. Karine, participant à ce mouvement, nous explique pourquoi elle estime qu'il est désormais urgent d'agir.
4: Il est nécessaire d'avoir une mobilisation un peu efficace, voyante, etc., pour montrer que c'est sérieux, quoi. C'est très différent, hein. Il y a vraiment tout type de gens, des femmes, des hommes, des jeunes, des vieux. Il y avait des enfants la première fois. Mais ce qui nous unit, c'est ça, c'est de se rendre compte que les enfants on se rend tous bien compte de ce que ça veut dire l'enfance, les enfants. C'est-à-dire c'est à la fois l'avenir, l'espoir, notre humanité profondément, ce qu'on peut transmettre, etc. Et que ça, non seulement on peut pas le protéger, mais on le détruit. Puisque je veux dire, c'est l'inceste, hein, c'est nos écoles, c'est qu'elles soient privées ou publiques, on voit bien ce qui se passe à Paris. Et même au-delà du fait même, derrière, c'est quand on me dit impunité, c'est pas pour montrer du doigt particulièrement des services publics dont on sait qu'ils n'ont pas les moyens d'eux, mais c'est pour dire derrière ceux qui pourraient dire non, là ça suffit, ça on ne fait pas ça, ça ne marche pas. C'est-à-dire que tout, on a l'impression que tout glisse, et comme tout glisse d'une façon un peu générale, c'est-à-dire qu'on perd, qu'on n'a pas trop de possibilités d'agir sur les choses. Là, on se dit, s'il y a quelque chose qui peut nous unir tous, c'est ça. C'est se dire, on protège les enfants.
3: Et des propos recueillis par Stéphanie Le Born. Un nouveau rassemblement est prévu ce samedi à 15h sur la place de Villotte à Foix. Les organisateurs invitent tous ceux qui souhaitent défendre une meilleure protection de l'enfance à les rejoindre. Un nouvel hommage, sinon, sera rendu à Louis, ce jeune de 17 ans, tué dans un guet-apens à Narbonne. Une marche blanche, organisée cette fois à l'initiative de sa famille, est prévue le 5 juillet à 11h. Les proches souhaitent en faire un moment de recueillement et appellent les responsables politiques à agir pour éviter que de tels drames ne se reproduisent. Une première marche à laquelle la famille n'avait pas participé avait réuni près d'un millier de personnes le 28 juin. L'État sinon annonce une réunion d'urgence aujourd'hui autour de la situation de Fibre Excellence en Haute-Garonne. Dans un contexte de reprise industrielle jugée urgente par les repreneurs, le ministre de l'Industrie confirme aussi une possible participation publique au plan de financement à hauteur de 5 millions d'euros. Une visioconférence va réunir l'ensemble des acteurs concernés aujourd'hui pour faire le point sur les engagements de chacun et les conditions de reprise pour ces quelques 700 employés ici à Saint-Gaudens. La ligne ferroviaire sinon Toulouse, la Tour de Carole a rouvert hier entièrement après plus de 4 mois d'interruption. Elle avait été fermée à la suite d'un affaissement de terrain près de Saint-Paul-de-Jarras. D'importants travaux de consolidation ont été menés avec plus de 15 000 mètres cubes de matériaux mobilisés. La circulation reprend sans limitation de vitesse ainsi que les trains de nuit entre Paris et la Tour de Carole, très attendus pour la saison estivale. Et puis enfin, autre bonne nouvelle, l'ARS d'Occitanie dresse un bilan très favorable de la qualité des eaux de baignade dans l'Aude. Tous les sites en mer contrôlés sont classés en excellente qualité et la grande majorité des sites en eau douce affichent de bons résultats. L'ARS rappelle les précautions essentielles pour les baigneurs, notamment la protection contre les chaleurs et les UV, ainsi que la vigilance accrue pour les enfants et les personnes fragiles pendant la période estivale. C'est la fin de cette édition, merci de l'avoir suivi. Retour dans l'info locale à midi.
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1: Bonjour, bonjour. Et oui, c'est mercredi, dites donc, on est déjà le 1er juillet. Ah là là là là, les juilletistes, hein. Ça sent bon les vacances. Bon, moi, je suis ravie d'être avec vous, c'est Valérie. On est ensemble jusqu'à 13h aujourd'hui. On va tâcher, vous savez quoi, de passer mais l'été le plus fantastique de l'univers. C'est un super programme quand même. Bon, déjà, on fera un petit point météo tout à l'heure pour voir si les calculs sont bons. Après, on retrouvera Marc pour savoir ce qu'il s'est passé dans le réveil des Pyrénées. Il y aura le Zoom de René Girma, l'Inforoute, Claire Vivapro pour l'actualité régionale et puis Clémence Lobary ce matin pour l'actualité nationale et international. On démarre tout de suite en musique. Tiens, c'est une bonne idée. Enfin, c'est Jean-Jacques Goldman qui l'a eu puisque c'est le titre de la chanson que je vous propose d'écouter tout de suite. Belle matinée à vous sur Pyrénées FM.
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0: Et c'est un ciel variable qui nous attend ce 1er juillet. On retrouve tout d'abord du vent du côté de l'Aude et des Pyrénées-Orientales avec des rafales qui pourront atteindre localement les 80 km/h. Conséquence directe, un ciel bien dégagé du soleil pour ces deux départements. Plus à l'ouest, des nuages vont progressivement arriver par l'océan Atlantique et pourront parfois donner lieu à quelques petites ondées sans grandes conséquences. Côté température cet après-midi, comptez 24 degrés à Chalabre, 31 à Prades, 22 à Vic-de-Sault, 27 à Toulouse, 26 à Quillan, 30 à Perpignan et 23 degrés à Bayonne. Une journée finalement assez agréable entre soleil méditerranéen et ciel un petit peu plus changeant sur la façade atlantique.
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0: Ah, Laurent Voulzy, Karine Redinger. C'est vrai que c'est toujours un petit avant-goût de vacances hein, dès qu'on entend Laurent Voulzy. Bon, c'était un plaisir de l'écouter. Dans un instant, immense plaisir aussi que de retrouver un nouveau Marc. On va revenir sur les temps forts du réveil des Pyrénées. Alors, il y a plein de choses qui se sont passées ce matin. Marc recevait d'ailleurs notre nouveau correspondant Cyril Billès qui est de Font-Romeu. Ensemble, ils ont parlé de la fête de la sorcière qui se déroulera à Villefranche-de-Conflans. Ce sera dimanche. Après, Marc a parlé un petit peu de foot. Oui, il a parlé de foot, mais également de la fraîcheur. Alors, qui est là pour l'instant, mais qui, hélas, ne va pas durer. Ensuite, qu'est-ce qui va se passer? On écoutera un petit Womack and Womack, un titre que j'adore. C'est Teardrops. Et après, on va jouer. 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Je vous donne d'ailleurs le... Attendez, c'est aujourd'hui. Aujourd'hui, nous sommes... déjà le mercredi 1er juillet. Voici le petit indice. Je dévale les montagnes pour terminer ma course bien loin. Je dévale les montagnes pour terminer ma course bien loin. Voici donc le petit indice du jour. Après, ça vous aide ou pas, peu importe, j'ai besoin d'un code à 4 chiffres. Clim au 7-14-15. On retrouve Marc, les Womack and Womack, et après, on joue ensemble sur Pyrénées FM. Marc, c'est à vous.
1: Oui, ce matin, 6h-10h dans le réveil des Pyrénées, vous avez rencontré notre nouveau correspondant dans les Pyrénées-Orientales, Cyril Billès, qui va sillonner les PO et pas que, puisqu'il sera du côté de Puy-Cerda la semaine prochaine. Je vois qu'il sera également à Villefranche-de-Conflans. Ce sera dimanche pour la fête des sorcières et puis il sera un peu partout dans la région. Il y était il y a quelques jours à Font-Romeu aussi pour la fête de la transhumance où vous étiez plus de 400 à profiter de cette belle fête. On a parlé d'Ariane aussi avec Carviva Pro qui nous a emmené dans la vallée d'Orlu avec ses louveteaux qui sont nés à la maison des loups, vraiment très très chouette. On s'est baladé aussi de l'Atlantique à la Méditerranée avec cette petite fraîcheur que nous avons pour l'instant grâce aux nuages qui arrivent par l'Atlantique. Attention, ça pourrait changer, le retour de la canicule peut-être dimanche et la semaine prochaine. 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C'était ce matin dans le réveil des Pyrénées, 6h-10h sur Pyrénées FM.

0: Mais quelle programmation musicale! Woumak et Moumak, à l'instant, dans Au cœur des Pyrénées, avec le titre Teardrops. Et si tout de suite, là, on jouait ensemble, est-ce que ça vous tente? Allez, c'est parti!
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0: Oui, on va jouer. Vous avez été nombreuses et nombreux à envoyer le mot clim. Alors, c'est pas terminé, hein. Il y aura encore une occasion tout à l'heure de rejouer, puis également demain et après-demain. Donc, on ne se désespère pas. Mais la chanceuse du jour, celle qui va jouer avec moi, c'est Magali. Bonjour Magali.
2: Bonjour.
0: Bonjour Magali. Vous êtes d'où et que faites-vous dans la vie? On veut tout savoir ici sur Pyrénées FM.
2: Dans le 64, je suis auxiliaire de vie.
0: Oh, génial, super. Écoutez, et vous écoutez donc Pyrénées FM?
2: Oui, quand j'ai le temps, quand je ne suis pas au travail, j'écoute avec l'application.
0: Mais bien sûr. Bon, là, est-ce qu'il y a des vacances en perspective?
2: Je suis en vacances.
0: Oh, mais génial. Super, vous êtes en vacances jusqu'à quand?
2: Jusqu'au 10.
0: Ah, bon, bah écoutez, faut en profiter, faut se détendre, vous baladez un petit peu, vous allez faire des randos.
2: Non, je viens de me faire mal à un pied.
0: Ah oui, non, bah alors on va faire attention. Dites donc, si on restait plutôt à la maison sous la clim, ce serait pas mal ça.
2: Ça serait une très bonne chose en fait.
0: Bon, bah écoutez, moi c'est ce que je vais vous proposer, c'est peut-être de remporter vendredi ce merveilleux cadeau offert par notre partenaire Milaris Energy qui nous offre une climatisation réversible Panasonic, installation comprise d'une valeur de 3 000 €. 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Je vous redonne l'indice puisque chaque jour il y a un petit indice, indice qui peut vous aider ou pas, mais ce n'est pas grave, hein. On peut très bien remporter un cadeau. Est-ce que je peux vous redonner ce petit indice?
2: Oui.
0: Je dévale les montagnes pour terminer ma course bien loin. Je répète, je dévale les montagnes pour terminer ma course bien loin. Quel est le code, là, tout de suite, qui vous vient en tête? Code à 4 chiffres, je rappelle.
2: Je dirais 1956.
0: 1956, hein, c'est bien ça?
2: Oui.
0: Allez, je le rentre tout de suite dans la machine. Eh bien écoutez, ça y est, c'est validé, c'est rentré. Est-ce que je pourrais savoir pourquoi vous proposez ce code 1956?
2: Parce que c'est l'année de naissance de mes parents et ma maman est très malade.
0: Eh bien écoutez, j'espère vraiment que ce code vous portera chance. En tout cas, si c'est vous qui remportez cette climatisation, on vous rappelle, vendredi avec Marc, tous les deux, on sera là pour le tirage au sort. Merci Magali.
2: Merci beaucoup Valérie.
0: Reposez-vous bien et profitez bien de vos vacances.
2: Oui, merci beaucoup Valérie.
0: Merci, au revoir.
2: Au revoir.
0: Bon ben voilà comment ils sont, hein, nos auditeurs de Pyrénées FM, adorables, gentils comme tout. Et vous aussi, il est encore temps de vous présélectionner en envoyant le mot clim au 7 14 15. Je vous rappelle l'indice du jour. Je dévale les montagnes pour terminer ma course bien loin. Le prochain jeu, ce sera vers 12h10. Allez, à suivre le Zoom de René Girma et Yannick Noah. Oh, avec ce très beau titre, Les Lyonnes, dans un instant sur Pyrénées FM.
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0: ainsi qu'à la Méditerranée. Yannick Noah à l'instant avec ce titre, Les Lyonnes. Eh oui, on aime Yannick Noah, puis Yannick Noah aussi, c'est les vacances. On a quand même une programmation musicale à l'approche de ces vacances estivales qui est juste incroyable. Tiens, on va retrouver René Girma dans un instant. Après, on va écouter Gala avec ce titre. Ah, c'est un petit peu un titre d'actualité, ça a marqué, hein, bien sûr, le foot Freed from Desire dans quelques minutes. Et puis juste après, je vous parlerai d'une soirée féerique qui se prépare. Ce sera le lundi 6 juillet du côté de Lourdes. Vous allez voir, si vous avez l'occasion d'être dans le coin, faudra vraiment aller y faire un petit tour. D'autant que, attendez, je vérifie, tac, tac, tac, la balade est gratuite. Oui, bon, j'en dis pas plus tout de suite. On retrouve notre René Girma pour le Zoom du mercredi sur Pyrénées FM.
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2: On a tellement l'habitude de dire du mal de ce que l'on appelle la malbouffe et les restaurants rapides que pour une fois, nous allons dire du bien. Et ceux qui disent du bien, ce sont des producteurs de légumes des Pyrénées-Orientales. Disons-le clairement, les salades de McDo sont de chez nous. Florette, l'enseigne en fruits et légumes frais, développe des partenariats dans la durée avec des filières agricoles. La salade, c'est plutôt l'hiver et le concombre est de retour pendant la saison estivale. En 2026, cette année, plus de 850 000 sachets de petits concombres seront livrés. Cette année encore, les légumes de saison sont cultivés avec le plus grand soin. C'est un engagement envers des pratiques agricoles durables et un soutien aux producteurs français. Depuis 42 ans, sans le savoir, nous mangeons catalan. Le week-end qui vient sera marqué par la fête sur le canal du Midi. À partir de demain, sont proposées les escales du canal 2026. C'est la 5e édition. 17 communes mobilisées, de la Haute-Garonne à l'Hérault, en passant par l'Aude. Concerts, expositions, ateliers, balades, marchés, la convivialité est au rendez-vous. Attrait supplémentaire cette année, c'est le 30e anniversaire de l'inscription du canal au patrimoine mondial de l'UNESCO. Nous avons commencé avec une salade. Vous pouvez l'arroser avec une bière originale. Ce doit être une première en France, un château qui lance sa bière. Et ce n'est pas n'importe quel château. Voici la Fébusienne, c'est une bière blonde traditionnelle. Fébusienne, référence à Gaston Phébus, le comte de Foix, qui avait modernisé le château de Foix. La bière ne vient pas de nulle part, on la doit à la célèbre brasserie ariégeoise d'Estral, à consommer bien sûr avec modération.
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0: Ah, je peux vous dire que tout le monde chante. Marc est en train de faire na na na na na. Non mais Marc, faut venir, faut pas avoir honte, hein. Ah mais si.
1: Celle qui chante le mieux à la radio, je dirais que c'est Carviva Pro, mais elle refuse catégoriquement de. Pourtant, elle chante tellement bien.
0: En tout cas,
1: c'est vrai, c'est dommage. Hein.
0: En tout cas, là, c'est vous qu'on attendait à l'instant. On entendait. On vous entendait chanter. Nanana. Mais non, c'est pas une catastrophe. Moi, j'adore. Vous voyez, c'est ça l'équipe Pyrénées FM. On est tous les uns avec les autres. Voilà. Et je peux vous dire qu'à la rentrée, on vous concocte de très, très belles surprises. Bon, moi, là, à présent, ce dont j'ai envie de vous parler, c'est une soirée féerique qui se prépare. Ce sera lundi 6 juillet à Lourdes. Et à partir de 20h30, c'est le pays de Lourdes et des vallées des Gaves et Verticalo qui proposent, écoutez bien, une balade gratuite de 2 heures en raft sur le lac et la tourbière au cœur du site Natura 2000. Au programme, c'est vraiment la découverte de la biodiversité. Il y aura des contes et des légendes, tout ça dans une ambiance magique à la tombée de la nuit. L'animation, en plus de cela, est accessible dès 6 ans, donc c'est génial, je trouve, pour les petits bouchelous, les petits bouts de choux. Une seule chose, c'est qu'il faut absolument s'inscrire dans la limite des places disponibles, vous vous en doutez, hein. Donc, si vous avez l'occasion d'être dans le coin, profitez de ce merveilleux voyage féerique. Pour réserver d'ailleurs, il y a 2 solutions. Je vous donne soit l'adresse contact au singulier @verticalo, comme ça se prononce, hein, verticalo.fr, ou sinon par téléphone au 07 84 32 55 93. 07 84 32 55 93. Celles et ceux qui auront la chance de participer à cette animation, ça va être, je pense, un moment féerique. Dans un instant, nous, on va aller se promener sur nos routes. Et oui, à l'approche, vous savez, des vacances, il va y avoir les petits chassés croisés. Et oui, et je sais que ça énerve beaucoup, beaucoup d'entre vous. Écoutez, vous savez quoi, faut faire preuve de patience. On prend son temps, on respecte les distances de sécurité et surtout, on s'aère, hein, si la distance est longue, on s'arrête toutes les 2 heures, on boit un petit peu. Vraiment, faut déjà être dans un état d'esprit de vacances. On va pas commencer à s'énerver en voiture. Bon, et juste avant, on écoutera Angèle. Ah oui, avec ce titre, moi j'aime beaucoup. Balance ton quoi. Tout ça, c'est dans un instant et c'est bien sûr, sur votre radio préférée. Pyrénées FM, bien sûr.
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Et c'est l'heure de votre point route sur Pyrénées FM. Toujours des travaux dans la traversée d'Autorive, imprudence donc dans le secteur. Attention également à Limoux. À l'entrée, en arrivant de Sépi, on lève le pied, même vigilance d'ailleurs dans la traversée de Couiza, en direction de Rennes-les-Bains ou de Quillan. Côté radar, toujours en place entre Castelnaudary et Saint-Martin-la-Lande, mais aussi entre Ure et Bourg-Madame. Et puis, attention également sur Toulouse, hein, avec ses travaux de maintenance qui perdurent sur le périphérique Est entre 21h et 6h du matin. Pensez à prendre les déviations mises en place. Bonne route avec Pyrénées FM et restez prudents.

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1: Pyrénées FM vous accompagne de l'Atlantique à la Méditerranée et il est 11h.
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2: Bonjour à tous. Quatre suspects interpellés cette semaine après la mort de Mehdi Kessassi, le frère d'Amine Kessassi, figure de la lutte contre le narcotrafic. Il avait été abattu de plusieurs balles en plein après-midi le 13 novembre dernier dans le 4e arrondissement de Marseille. Parmi les individus arrêtés, trois étaient déjà en détention. Fin mars, 6 personnes, 5 hommes et une femme avaient déjà été mises en examen. Une nouvelle motion de censure contre le gouvernement, elle doit être déposée aujourd'hui par le groupe écologiste pour dénoncer la gestion de la canicule. Déjà hier, Cyrielle Chatelain, la présidente du groupe, a dénoncé l'inaction de l'État face au changement climatique. En attendant, quatre départements sont toujours en vigilance orange canicule ce matin, le Var, les Alpes-Maritimes et la Corse. Météo France annonce un troisième épisode de chaleur. Il pourrait débuter dès ce week-end. Et alors que les températures devraient de nouveau augmenter, la SNCF se veut rassurante avant les départs en vacances. Jean Castex a assuré que la compagnie ferroviaire se préparait à faire face à la plus de voyageurs dès vendredi. Le patron de la société précise qu'il ne peut pas garantir que tout fonctionnera à 100%. La filière bio dévoile ses propositions pour les élections présidentielles. La Maison de la Bio, fédération qui va des agriculteurs aux distributeurs de la filière, publie 15 mesures. L'objectif, relancer la consommation du bio. Elle demande notamment un renforcement de l'agence bio ou encore la mise en place d'un panier par ordonnance pour les femmes enceintes. Et le nouveau congé naissance entre officiellement en vigueur. C'est une des nouveautés de ce 1er juillet. Ce dispositif permet à chacun des deux parents pour chaque naissance ou adoption de bénéficier d'une période indemnisée d'un à deux mois. Il s'agit d'un complément des congés de maternité et de paternité. Et puis la Coupe du Monde de football et les Bleus, simplement trop forts. L'équipe de France étrille la Suède 3-0 en 16e de finale à New York. Les tricolores ont donc rendez-vous maintenant avec le Paraguay samedi pour les 8e à Philadelphie. Trois matchs sont au programme aujourd'hui pour la suite des 16e. Angleterre-République démocratique du Congo, Belgique-Sénégal et États-Unis contre la Bosnie-Herzégovine. Excellente fin de matinée à tous.
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1: Toujours dans le cœur des Pyrénées sur Pyrénées FM, je vous rappelle que ça y est, les petits plats sont en vacances. Ah bah oui, il faut aussi un petit peu que les chefs se reposent, qu'on vous prépare pour la rentrée de chouettes rendez-vous. En tout cas, je vous propose cette semaine de retrouver ce restaurant que j'avais mis en lumière. C'était le restaurant Gotxoki. On part du côté du Pays Basque, découvrir un restaurant familial. Ce sera tout à l'heure à 11h30. On aura également l'agenda. Et oui, pour vos petites idées sorties de la semaine. Mais tout de suite, on démarre en musique avec Gaëtan Roussel. Tout s'en va sur Pyrénées FM.
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0: Une voix reconnaissable entre toutes, Gaëtan Roussel, Tout s'en va à l'instant dans Au cœur des Pyrénées sur Pyrénées FM. Merci de nous écouter, d'être fidèles à cette belle radio. Bon, là, j'aimerais vous mobiliser et je sais que vous êtes d'une générosité incroyable, les auditeurs de Pyrénées FM. Vous le savez, hein, Marc en a parlé ce matin, une canicule semble pointer le bout de son nez la semaine prochaine et c'est vrai que face à la canicule, eh bien, même les refuges animaliers s'adaptent mais ont besoin de nous tous et c'est le cas d'ailleurs à Berriac près de Carcassonne. Le refuge SCPA lance un appel aux dons. Alors c'est un appel un petit peu particulier. Oui, ils recherchent des petites piscines pour chiens puisque vous le savez, hein, dès 25 degrés, un chien, un chat peut faire un coup de chaleur. Alors là, si vous voyez votre chien haletant et puis après un petit peu amorphe, hein, qu'il ne bouge plus, il est statique, là c'est très très dangereux, c'est direction vétérinaire tout de suite. Donc il faut pouvoir le rafraîchir et c'est vrai que la piscine, quand on demande à une personne de rafraîchir un animal après un coup de chaud, c'est tout d'abord lui mettre les quatre pattes dans l'eau. Et là, c'est vrai que la petite piscine va pouvoir les rafraîchir. Donc, avec cette montée des températures, ces bassins vont vraiment permettre aux animaux de se rafraîchir et de mieux supporter ces très, très fortes chaleurs parce que ces animaux dans les refuges souffrent énormément. Donc, ils invitent les particuliers à donner ou à faire livrer des piscines inutilisées même. Vous savez, parfois, on garde des choses pour les enfants avec un peu de nostalgie. Mais là, ça va vraiment permettre d'aider nos petits animaux à quatre pattes. Donc, un geste simple mais vraiment essentiel pour améliorer le quotidien des chiens, des chats en attendant leur adoption pendant cet épisode caniculaire. Alors là, je parle de Carcassonne, hein, de Berriac, mais je pense que de nombreux refuges dans nos Pyrénées auront besoin de vous. Donc même n'hésitez pas à aller les solliciter directement et en leur demandant ce dont ils ont besoin, au-delà de la nourriture, bien sûr. Allez, dans un instant, Miami Sand Machine avec Dr Beat, ce sera à suivre. Et puis bien sur l'agenda. Ah bah oui, l'agenda incontournable, dites donc, avec ces vacances qui arrivent à grands pas. Tout ça, mais alors vraiment tout ça, et bien plus encore, c'est dans un instant sur Pyrénées FM.
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1: Et on commence cet agenda au bord du lac de Puyvert, dans l'eau, tout l'été, chaque mercredi matin de 9h à 12h30. Les berges s'animent avec le marché des producteurs et artisans locaux. Fruits et légumes, fromages, pains, pâtisseries, créations artisanales. Pour profiter pleinement du cadre, vous trouverez aussi un café gourmand, un espace détente et même un food truck. Dimanche 5 juillet, si vous passez par Limoux, la Tuilerie vous ouvre grand ses portes pour une journée placée sous le signe de la culture et de la convivialité. De 10h à 18h, profitez d'animations gratuites avec concerts, spectacles de danse, art du cirque, marionnettes, portes ouvertes du conservatoire et une fresque participative. Cette journée marquera aussi la clôture du festival Festi Limos avec fanfare, restauration et ambiance festive. Rendez-vous donc à la Tuilerie, avenue André Chénier à Limoux. L'entrée est libre et gratuite. Les jeudis 2, vendredi 3 et samedi 4 juillet, c'est à Lavelanet qu'il faut vous rendre pour le nouveau spectacle historique de l'association Raconte-moi Lavelanet. Quand les noisetiers reverdiront, c'est le titre du spectacle, plus de 100 bénévoles feront revivre 2000 ans d'histoire à travers une douzaine de tableaux de l'Antiquité aux années folles avec chevaux, danse et de nombreuses surprises. Et le vendredi, vous pourrez même profiter d'un banquet animé avant le spectacle. Réservation sur racontemoilavelanet.com. Et enfin, ça bouge du côté de Limoux, dans l'Aude. Le Festi Limos vous donne rendez-vous les 3, 4 et 5 juillet à la Tuilerie pour 3 jours de fête. Le vendredi, soirée blanche dès 18h30, 4 bandas dont la bandas de Limos et un DJ jusqu'à 2h du matin avec un dress code tout en blanc pour lancer le week-end. Samedi, on enchaîne avec un apéro rock et 2 groupes en live. Le soir, ambiance feria avec 6 groupes de musique et le dimanche de 10h à 20h, portes ouvertes de la Tuilerie. Harmonie, bandas, ambiance conviviale pour clore le week-end en musique. En voilà une belle fête qui vous attend.

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Ah, ça c'est un chouette son, Thieves, à l'instant, Nation, avec nous dans le cœur des Pyrénées sur Pyrénées FM. Et je voulais passer un petit coucou à Sylviane, enfin, Sylviane voulait passer un petit coucou à tous les auditeurs et à l'équipe de Pyrénées FM. Sylviane qui souhaite un bel été à tout le monde et puis... tant pis pour les rageux, je suis en vacances. Ah bah, je pense qu'on va en avoir beaucoup des messages comme ça. En tout cas, Sylviane, du côté de Bram, on vous fait de gros bisous. Et oui, j'avoue, oui, on vous en veut, les juétistes, d'être en vacances. Mais attention, les Aoussiens, on aura notre petite revanche bientôt. En tout cas, merci d'être à l'écoute de Pyrénées FM. Et vous aussi, envoyez-nous vos petits messages, soit à l'adresse contact@pyreneesfm.com ou par téléphone, il y a le standard. Si vous êtes bavard, n'hésitez pas, 05 61 44 4x0. Allez, dans un instant, on passe à la musique et puis il y aura l'épisode consacré, vous savez, au restaurant Gochoki. Alors Gochoki, c'est pas un nouveau petit plat. Ah non. C'est un petit plat que vous avez déjà entendu, mais j'avais envie, ben voilà, pour cette semaine juste avant l'été, de vous passer un restaurant que j'avais bien aimé. Alors je les ai tous aimés, mais il fallait en choisir un. C'est tombé sur Gochoki qui se trouve du côté de Bayonne, en plein cœur de la ville. C'est une affaire familiale et un restaurant où il fait bon vivre et bien manger. Ça, ce sera dans un instant. Les petits plats, vous le savez, ils reviennent à partir du mois de septembre. Mais la formule va un petit peu changer. Oui, il y aura des surprises hein, pour cette rentrée. On est en train de tout concocter avec Marc. Ah, attention, c'est Marc le chef, c'est lui qui pilote tout cela. En tout cas, je peux vous dire qu'on va vous proposer de beaux rendez-vous à partir de la rentrée. Et puis samedi, un rendez-vous très chouette aussi. On sera avec Claire Vivapro, notre journaliste, direction Le Cat à Playa Amor, un endroit mais magnifique. On va vous emmener, vous savez quoi, en vacances. Oui, on va faire ça. Allez, tout ça, c'est dans un instant, mais pour l'heure, place à la musique. On écoute Ces phases, d'où je viens sur Pyrénées FM. C'est où ?

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1: Et on se balade, dans les petits plats. Je vous le rappelle, hein, cette semaine, nous sommes au restaurant Gochoki à Bayonne avec le chef Franck. On a découvert le plat hier, les deux plats emblématiques. Et aujourd'hui, on va parler sucré. Bonjour, chef.
2: Bonjour, bonjour à tous.
1: Bon, je suis ravie de passer ce moment avec vous. Alors, la pâtisserie, si j'ai bien compris en début de semaine, c'est votre fille, c'est ça?
2: Oui. C'est elle qui, voilà, qui gère, comme je vous ai dit hier, hein, en fonction des saisonnalités, là. On va dire qu'en ce moment, le dessert du jour, il y en a deux, parce qu'on fait une profiterole maison qui est merveilleuse.
1: Oh là là, moi c'est mon dessert préféré ça.
2: Mais c'est vrai qu'en ce moment, on privilégie quand même la fraise, étant donné que Monsieur Laporte est à côté de Bayonne. Voilà, on fait une fraise un petit peu, si vous voulez, revisiter sur des moules, un peu comme Cédrico Grolet y fait, vous voyez, un peu
1: bien
2: dans
1: sûr.
2: Le même style, avec des fraises fraîches autour et un crumble fruit rouge dessous. Ça fait un croustillant, croquant et un moelleux. On est sur ça en ce moment. C'est notre dessert, on va dire, fétiche.
1: Franck, je voulais savoir comment ça se passe quand votre fille veut mettre un nouveau dessert à la carte. Est-ce qu'il y a une consultation familiale? Est-ce que vous goûtez tous ensemble? Ou est-ce qu'elle fait son petit test toute seule
2: Alors, elle fait. Elle prépare tout. On lui donne la carte blanche. Hein, et après, par contre, avant de la mettre au client, on goûte même avec les employés, on s'en fait 4-5 et on va goûter le dessert entier, voir s'il va, on va dire, au niveau gustatif, si en fin de repas, il va plutôt être allégé. Voilà, on est plutôt sur des. On fait beaucoup de desserts sans gluten et pas trop sucrés.
1: Ah, d'accord.
2: Temps. On est plutôt sur des desserts vraiment de saison et sur le fruit, quoi. Vous voyez, si on doit rajouter du sucre, c'est parce que vraiment il y en a besoin ou que, on va dire, le fruit a beaucoup d'eau. Mais
1: d'accord.
2: sur la fraise actuellement, on rajoute absolument pas de sucre, même dans notre crème pistache à cœur qu'on fait et notre intérieur fraise, quoi. On est vraiment sur un dessert de, on va dire, de saison, quoi.
1: En tout cas, je pense que les personnes qui viennent déjeuner ou dîner dans votre établissement doivent se régaler parce que je pense qu'il y a même des desserts. Moi, je sais que c'est une chose que j'aime bien ressentir, en fait. C'est l'émotion qu'on peut avoir face à un plat ou un dessert ou un souvenir d'enfance également.
2: C'est ça. Aujourd'hui, il faut quand même, ce qu'on voit autour de nous, hein, je vous dis, c'est une fraise revisitée qui ressemble un peu aux fraises que prépare Cédric Grolet sur Paris, avec des fraises fraîches autour et un crumble fruit rouge dessous. Et on est vraiment sur un dessert craquant, croustillant, mais ce crumble, il est fait avec de la maïzena, donc il n'a pas cet apport en gluten, vous voyez, il reste pas sur le ventre, on est plutôt sur quelque chose d'allégé, on va dire.
1: Bah écoutez, je vous remercie beaucoup. On doit déjà se dire au revoir, on se retrouve demain. Alors demain, je compte sur vous pour me donner un petit truc de chef. Vous savez, vous êtes tous des astuces, les chefs.
2: Oui, bien sûr.
1: Et bien alors demain, vous nous donnez tout ça. Merci beaucoup, à demain.
2: Merci à vous, à demain, au revoir.

0: 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Rock voisine, c'était Rock voisine dans Au cœur des Pyrénées sur Pyrénées FM. Et alors là, j'ai reçu un petit message. Moi, je vous adore. Ah non, non, mais vraiment, je vous adore les auditeurs de Pyrénées FM. Alors, j'ai Lison de Limoux qui vient de m'envoyer un petit message sur contact@pyrenees.fm et qui me dit ceci. Valérie, je viens d'écouter l'épisode consacré au restaurant Gochoki. Vous avez dit dans cet épisode que les profiteroles étaient votre dessert préféré. Or, la dernière fois, vous avez parlé de la pavlova. Du coup, quel est vraiment votre dessert préféré? Mais Lison, je vais vous révéler un secret. Moi, j'ai trois desserts préférés, voire peut-être plus. C'est la pavlova, c'est également les profiteroles et oh, la forêt noire. Voilà, donc vous l'aurez compris, je suis une méga gourmande. Je ne suis fermée à aucun dessert. Donc, mais en tout cas, c'est trop mignon de relever. Ben voilà, ça prouve que vous écoutez et que ça vous intéresse. En tout cas, ben moi, j'aime un peu tout. Mais c'est vrai que mes trois chouchous, c'est profiteroles. Je les mets sur le même pied d'égalité. Hein. Profiteroles, forêt noire et pavlova. Voilà, vous savez tout. Bon, en tout cas, vous aussi, vos petits messages. Voilà vos questions, vous n'hésitez pas, on vous répondra dans voilà, la mesure du possible, 05 61 44 4x0 pour le standard. Et sinon, bah, comme Lison de Limoux, contact@pyreneesfm.com. À suivre, Maëlle avec le titre Tic Tac. Et si vous êtes à la recherche d'un travail, j'ai deux offres, deux propositions à vous faire dans un instant. Ce sera juste après ça sur Pyrénées FM.
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0: Merci de nous écouter de l'Atlantique à la Méditerranée. C'était Maëlle avec le titre Tic Tac sur Pyrénées FM. Ah oui, c'est vrai.
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0: D'accord. Maëlle, Tic Tac à l'instant sur Pyrénées FM. On aime beaucoup. On aime beaucoup ce titre. Et puis c'est très très chouette, voilà, d'avoir tout type d'artistes comme ça sur Pyrénées FM. Tiens, je change, mais alors complètement de sujet. On va prendre un tournant à 360. Là, je vais vous dire, si vous aimez les fruits et les ambiances festives, ah, je vous avais promis, hein, ça n'a rien à voir. Je vous invite à vous rendre vendredi à Rivesaltes dans les PO. Tout ça pourquoi? Parce que c'est la fête de l'abricot. Alors toute la journée, le centre-ville va s'animer avec des producteurs, des artisans, des spécialités du Roussillon, avec des abricots gorgés de soleil et du muscat local. À boire avec modération, bien sûr. Au programme, un marché des producteurs, des animations pour les enfants. Il y aura même une fête foraine et en soirée, des concerts. Le moment le plus attendu, d'après vous? Moi, j'adore. Hein. Ça, c'est le genre de concours que je trouve très plaisant. C'est le célèbre concours du plus gros mangeur d'abricots. Il faut savoir que cette fête a été créée tout de même en 1973. Ça remonte. Elle est devenue incontournable autour de ce fruit emblématique du territoire. Donc, n'hésitez pas, si vous avez l'occasion de vivre cette expérience, ce rendez-vous, la fête de l'abricot, vendredi à Rivesaltes. Voilà, vous savez tout. Dans un instant, Justin Timberlake, enfin tout de suite Justin Timberlake, et après papier stylo, les amis, on passe à la rubrique emploi. C'est dans un instant. Allez, tout de suite, on écoute Justin Timberlake sur Pyrénées FM.

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1: On part du côté du Fousseret pour démarrer. Un poste de soudeur est actuellement à pourvoir pour 6 mois en CDD. Un emploi ouvert aussi bien aux femmes qu'aux hommes. Au programme, lecture de plomb, réalisation de soudure sur acier, inox ou aluminium, préparation et assemblage des pièces avec un contrôle qualité tout au long du processus. Une formation en soudure de type CAP, Bac Pro ou équivalent est demandée avec idéalement 2 à 3 ans d'expérience. Pour candidater, contactez Isabelle au 05 61 68 12 89. Et puis ce mercredi, CF2A propose des bilans de compétences pour celles et ceux qui souhaitent donner un nouvel élan à leur carrière. Avec le programme Booster Pro de 24 heures, l'objectif est de révéler vos talents, mieux définir vos projets professionnels et construire la suite de votre parcours. Un accompagnement certifié Calliope qui peut être financé selon votre situation. Pour en savoir plus, contactez Yamina au 05 61 68 12 89.
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1: Vous êtes pile à l'heure sur Pyrénées FM, il est midi.
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1: La musique revient dans un instant sur Pyrénées FM, mais avant, on fait un point sur l'actualité nationale et internationale avec notre journaliste Elsa Ruot.
2: Bonjour à tous. 6 départements du pourtour méditerranéen en vigilance rouge face au risque très élevé de feux de forêt. La faute à des températures supérieures à 30 degrés, des rafales de vent et d'un faible taux d'humidité. Dans le Gard, plus d'une centaine de sapeurs-pompiers supplémentaires sont sur le terrain. 250 pompiers mobilisés dans l'Hérault. Au total, une cinquantaine de massifs forestiers sont fermés au public. Aujourd'hui dans le sud-est. En Espagne aussi, les températures élevées ont fait des dégâts. Le pays attribue à la chaleur plus de 1000 morts en juin. L'Espagne est confrontée à des températures extrêmes de plus en plus fréquentes et intenses. Les 6 premiers mois de l'année ont été les plus chauds de l'histoire du pays. L'enquête progresse autour de la mort de Mehdi Kessassi à Marseille, le frère du militant antidrogue Amine Kessassi. 4 nouvelles personnes ont été interpellées. Parmi ces 4 suspects, 3 d'entre eux étaient déjà en détention, poursuivis dans d'autres affaires liées à la criminalité marseillaise. En mars dernier, 6 suspects avaient déjà été mis en examen et placés en détention provisoire. L'entrée en vigueur du congé de naissance à partir d'aujourd'hui. Ce dispositif permet à chaque parent de prendre jusqu'à 2 mois de congé supplémentaire indemnisé en plus des autres congés existants. Congé à prendre dans les 9 mois qui suivent la naissance. Une mesure présentée par le gouvernement comme un soutien à la natalité en déclin en France depuis maintenant plusieurs années. Le conflit au Moyen-Orient, des représentants américains et iraniens doivent tenir des discussions indirectes aujourd'hui à Doha sur l'accord visant à mettre fin à la guerre grâce à la présence de médiateurs du Qatar. Après la reprise de frappes mutuelles le week-end dernier, l'Iran a fait part de son intention de répondre systématiquement à toute violation du protocole d'accord par les États-Unis. Et puis la mort de Victor Willis, chanteur des Village People, membre fondateur du groupe à la fin des années 70. Il incarnait le policier, compositeur, il produisait et écrivait la plupart des titres des Village People. Victor Willis nous quitte à 74 ans. Voilà pour l'info, excellente journée.
1: Merci beaucoup François, on vous retrouvera dans une demi-heure. Oui, je rectifie, François Germain que l'on retrouvera dans une demi-heure. Nous, on poursuit avec l'actu de chez nous et notre journaliste Claire Vivapro sur Pyrénées FM.
3: Bonjour à toutes et à tous. Un lieu au cœur d'un des plus grands scandales scolaires de ces dernières décennies va définitivement fermer ses portes. Le collège de l'Estelle Bétarame sera fermé dès la rentrée de septembre. Décision confirmée par l'enseignement catholique hier. Les élèves seront transférés à Igon, à quelques kilomètres où se trouve déjà un ensemble scolaire. Cette fermeture met un terme à l'histoire de l'établissement longtemps associé à une affaire de violence physique et sexuelle ayant donné lieu à de nombreuses plaintes et un grand travail judiciaire et mémoriel. Le département de l'Aude, sinon, vient en soutien aux syndicats à Carcassonne. Les élus ont voté une motion de soutien aux organisations syndicales après la décision de la mairie de Carcassonne de mettre fin à la mise à disposition de locaux municipaux. Hélène Sandranier, la présidente du conseil départemental, revient sur cette décision.
4: Effectivement, en session, nous portions une motion pour montrer notre désaccord total avec ce comportement de la mairie RN. Pour nous, les syndicats sont un élément structurant de la démocratie de ce pays. Et s'il n'y a pas, certes, de texte qui empêche de déloger quelqu'un qui occupe des locaux municipaux, il y a implicitement une règle démocratique qui demande qu'on permette aux syndicats d'exercer en sérénité ce pourquoi ils ont été créés. Et c'est vrai que nous considérons que c'est très grave ce qui s'est passé. Nous évoquions que une des premières décisions qu'a prise Pétain lorsqu'il est arrivé au gouvernement, c'est d'interdire les syndicats. Ça nous fait froid dans le dos.
3: Et des propos recueillis par Mélanie Ève. Le centre hospitalier de Pau, sinon, active son plan blanc. Après le week-end dernier, marqué par une forte dégradation de la situation aux urgences en lien avec la canicule, les appels au SAMU ont fortement augmenté et de nombreux patients, souvent âgés et fragiles, ont nécessité une hospitalisation dans les jours suivant l'épisode de chaleur. Ce dispositif d'urgence permet de déprogrammer certaines activités, de mobiliser du personnel et d'ouvrir des lits pour désengorger les services. Les syndicats, eux, alertent sur des services déjà sous tension et jugent la réaction tardive. Les éoliennes en mer, sinon, sont-elles un allié vert ou une menace pour la vie marine? Un rapport scientifique commandé par l'État apporte quelques éléments de réponse. Ce travail, basé sur plus de 400 études, dresse un bilan des impacts des éoliennes offshore sur la biodiversité. Les chercheurs identifient 10 types de pressions sur les écosystèmes marins, allant des collisions d'oiseaux aux nuisances sonores sous-marines, en passant par les champs électromagnétiques, la modification des habitats ou encore l'introduction d'espèces non indigènes. Le rapport souligne des effets variables selon les espèces et les zones et propose plusieurs pistes pour réduire ces impacts, comme l'évitement des zones sensibles ou l'arrêt temporaire des turbines lors des périodes de migration des oiseaux. Et puis enfin, si la pêche devenait une épreuve d'endurance en haute montagne, dès le 3 juillet, Saint-Lary-Soulan accueille la 5e édition de Salmotrek, une aventure sportive au cœur du massif de Néouvieille. 200 participants devront parcourir jusqu'à 60 km, 3000 mètres de dénivelé en totale autonomie, tout en pêchant en mode no-kill, c'est-à-dire en relâchant systématiquement les poissons capturés. Entrée fort physique, orientation en terrain alpin et pratique de la pêche à la mouche ou au leurre. L'événement s'impose comme un défi, mais en sport, nature et stratégie sur 3 jours. C'est la fin de cette édition, merci de l'avoir suivi.
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1: Et c'est un ciel variable qui nous attend ce 1er juillet. On retrouve tout d'abord du vent du côté de l'Aude et des Pyrénées-Orientales avec des rafales qui pourront atteindre localement les 80 km/h. Conséquence directe, un ciel bien dégagé du soleil pour ces deux départements. Plus à l'ouest, des nuages vont progressivement arriver par l'océan Atlantique et pourront parfois donner lieu à quelques petites ondées sans grandes conséquences. Côté température cet après-midi, comptez 24 degrés à Chalabre, 31 à Prades, 22 à Vic-de-Sault, 27 à Toulouse, 26 à Quillan, 30 à Perpignan et 23 degrés à Bayonne. Une journée finalement assez agréable entre soleil méditerranéen et ciel un petit peu plus changeant sur la façade atlantique.
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1: Allez, ça y est, nous y sommes, on va jouer ensemble. 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Je répète, je dévale les montagnes pour terminer ma course bien loin. Vous envoyez votre message et juste après, Francis Cabrel et la Dame de Haute-Savoie, on joue ensemble sur Pyrénées FM.
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0: Et c'était l'incontournable Francis Cabrel sur Pyrénées FM avec la dame de Haute-Savoie à l'instant dans Au cœur des Pyrénées. Et tout de suite, là, là, maintenant, on joue ensemble.
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0: Ah ben oui, oui, oui, on va jouer au jeu du code. 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Et le petit vénard qui va jouer avec moi, c'est Nicolas. Bonjour Nicolas.
2: Bonjour Valérie.
0: Bonjour Nicolas, qu'est-ce que vous faites dans la vie? Vous nous appelez d'où?
2: Je travaille dans une jardinerie.
0: Super.
2: Voilà.
0: Bon, pas trop chaud en ce moment, la jardinerie, parce que...
2: Si, c'est compliqué, ça souffre. On respire, mais voilà, ça, c'est un peu compliqué.
0: Et oui, oui, et là, avec la canicule qui s'annonce, vous travaillez en horaire décalé ou pas du tout? La jardinerie reste ouverte?
2: Oui, on fait un petit horaire décalé, juste d'une heure. Mais bon, ça ne change pas grand-chose.
0: Mais oui, j'imagine, j'imagine. Bon, en tout cas, à la maison, la clim serait bienvenue.
2: Ah oui, tout à fait. Ça chauffe.
0: Bon, on va tout faire pour. Je rappelle que le jeu du code, c'est très simple. Vous allez me donner un code à 4 chiffres. Il y a un indice du jour qui est « Je dévale les montagnes pour terminer ma course bien loin ». « Je dévale les montagnes pour terminer ma course bien loin ». Qu'est-ce que ça vous inspire? Est-ce que vous avez un code à 4 chiffres à me donner tout de suite?
2: Allez, je vais en proposer un. Je ne sais pas trop.
0: Allez-y.
2: Alors, je dirais le 5603.
0: 5603, 5603. Bah écoutez, je le rentre tout de suite dans la machine. C'est parti.
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0: Eh ben voilà, écoutez, ça y est, c'est rentré. Pourquoi ce chiffre, ce code 5603?
2: Ah ben avec l'indice de lundi et voilà.
0: Bon ben écoutez, c'est bien, vous êtes un fidèle auditeur, j'espère que ça vous portera chance. En tout cas, on aura le dénouement vendredi à 18h10. Si c'est vous qui avez le bon code ou qui êtes le plus près du bon code, eh ben on vous appelle avec Marc, c'est noté?
2: Allez, c'est noté.
0: Allez, merci beaucoup. Merci beaucoup. Un petit message à faire passer peut-être?
2: Oui, un gros bisou à tous ceux qui me connaissent, un gros bisou à Marie, voilà.
0: Oh bah écoutez, on fait de gros bisous à tout le monde également. Merci beaucoup, beaucoup d'écouter Pyrénées FM, Nicolas. À très bientôt, au revoir.
2: Allez, à très bientôt, merci, au revoir.
0: Et vous aussi, hein, vous n'hésitez pas à jouer avec nous. Vous pouvez encore vous présélectionner en envoyant le mot clim au 7 14 15 et jouer avec nous. Allez, dans un instant, la musique revient avec Suzanne Vega. Il y aura le retour de l'actualité nationale et internationale avec François Germa. Tout ça, c'est dans un instant sur Pyrénées FM.
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0: Suzanne Vega, Tom's Dinner à l'instant sur Pyrénées FM et je voulais revenir sur ces incendies. Un an après une saison d'incendies qui a profondément marqué le département, les sapeurs-pompiers de l'Aude publient un ouvrage de mémoire consacré aux feux de forêt de l'été 2025. Intitulé Aude 2025, chronique d'un territoire en feu, il revient en images sur les incendies qui ont notamment touché Ribotte, Narbonne et Sigean. L'ouvrage, si vous ne l'avez pas encore vu, met en lumière la mobilisation exceptionnelle, bien sûr, des secours, avec des renforts venus de toute la France et rend hommage aux pompiers engagés ainsi qu'aux victimes de ces incendies. Une partie des exemplaires est mise en vente et les bénéfices seront reversés à une œuvre d'entraide des sapeurs-pompiers. Donc n'hésitez pas à découvrir cet ouvrage. Dans un instant, c'est Elena que nous allons écouter. Et puis, bien sûr, on retrouvera Claire Vivapro, notre journaliste, pour sa petite info du mercredi. Vous êtes sur Pyrénées FM, je suis Valérie. On est ensemble jusqu'à 13h aujourd'hui.
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0: Amir, à l'instant, dans le cœur des Pyrénées, et sans attendre, on retrouve celle qui parcourt notre belle région. C'est Claire Vivapro pour son info du Cap-Cyr, de la Cerdagne. C'est tout de suite sur Pyrénées FM, l'info du mercredi.
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2: Figure montante de l'hôtellerie-restauration dans les Pyrénées-Orientales, Brice Savac, président de l'UMIH 66, se lance dans la course à la présidence nationale du principal syndicat patronal du secteur, actuellement dirigé par le chef étoilé Thierry Marx. À 36 ans, il revendique une ligne de modernisation, forte notamment d'une dynamique locale où les adhésions ont doublé depuis 2021. Face à lui, un autre candidat est en lice pour cette élection, prévue le 13 octobre. Dans ce contexte marqué par les enjeux de transmission des entreprises, la pression économique sur les établissements et les difficultés de recrutement dans la filière dans les Pyrénées-Orientales. Le syndicat mixte Canigou Grand Site, sinon, entame une nouvelle mandature jusqu'en 2033 avec l'élection de son bureau lors d'un comité réuni à Vinça. Sous la présidence d'Hermeline Malherbe, les représentants des communes du Massif, du département des Pyrénées-Orientales et de l'Office national des forêts ont installé cette nouvelle gouvernance avec plusieurs vice-présidents et référents de secteur. Objectif, renforcer la coordination sur les enjeux de biodiversité, du patrimoine, d'accueil du public et de tourisme durable au sein du massif du Canigou. Et puis enfin, on part à Rivesaltes où dès vendredi, l'abricot sera la star du centre-ville. C'est le 3 juillet avec le retour de la traditionnelle fête de l'abricot. Toute la journée, producteurs, artisans et animations vont investir les rues autour des spécialités du Roussillon entre fruits gorgés de soleil et muscat local. Temps fort, le célèbre concours du plus grand mangeur d'abricots aux côtés du marché de producteurs. Créé en 1973, la fête attire chaque année un large public autour de ce fruit emblématique, désormais protégé ici par une AOP. Restez à notre écoute dans les Pyrénées-Orientales.

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1: Bonjour à tous. 6 départements du pourtour méditerranéen en vigilance rouge face au risque très élevé de feux de forêt. La faute à des températures supérieures à 30 degrés, des rafales de vent et d'un faible taux d'humidité. Dans le Gard, plus d'une centaine de sapeurs-pompiers supplémentaires sont sur le terrain. 250 pompiers mobilisés dans l'Hérault. Au total, une cinquantaine de massifs forestiers sont fermés au public aujourd'hui dans le sud-est. En Espagne aussi, les températures élevées ont fait des dégâts. Le pays attribue à la chaleur plus de 1000 morts en juin. L'Espagne est confrontée à des températures extrêmes de plus en plus fréquentes et intenses. Les 6 premiers mois de l'année ont été les plus chauds de l'histoire du pays. L'enquête progresse autour de la mort de Mehdi Kessassi à Marseille, le frère du militant antidrogue Amine Kessassi. 4 nouvelles personnes ont été interpellées. Parmi ces 4 suspects, 3 d'entre eux étaient déjà en détention, poursuivis dans d'autres affaires liées à la criminalité marseillaise. En mars dernier, 6 suspects avaient déjà été mis en examen et placés en détention provisoire. L'entrée en vigueur du congé de naissance à partir d'aujourd'hui. Ce dispositif permet à chaque parent de prendre jusqu'à 2 mois de congé supplémentaire indemnisé en plus des autres congés existants. Congé à prendre dans les 9 mois qui suivent la naissance. Une mesure présentée par le gouvernement comme un soutien à la natalité en déclin en France depuis maintenant plusieurs années. Le conflit au Moyen-Orient, des représentants américains et iraniens doivent tenir des discussions indirectes aujourd'hui à Doha sur l'accord visant à mettre fin à la guerre grâce à la présence de médiateurs du Qatar. Après la reprise de frappes mutuelles le week-end dernier, l'Iran a fait part de son intention de répondre systématiquement à toute violation du protocole d'accord par les États-Unis. Et puis la mort de Victor Willis, chanteur des Village People, membre fondateur du groupe à la fin des années 70. Il incarnait le policier, compositeur, il produisait et écrivait la plupart des titres des Village People. Victor Willis nous quitte à 74 ans. Voilà pour l'info, excellente journée.
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3: On sait que depuis quelques semaines, suite à la guerre États-Unis-Iran, le prix des carburants en Espagne était parfois moins cher qu'en Principauté. Le gouvernement espagnol avait bien diminué les taxes pour protéger ses ressortissants. En Andorre, on attendait la décision espagnole de remonter les taxes. C'est fait à moitié. La TVA sur les carburants en Espagne revient à 21% aujourd'hui. Le Conseil des ministres a décidé de ne pas prolonger le taux réduit de 10%, mais il maintient d'autres mesures destinées à atténuer les effets économiques de la guerre en Iran. Autre histoire de pouvoir d'achat, et là c'est en Principauté. De la même manière que cela avait été fait pendant la crise énergétique et dans le but d'atténuer la hausse du coût de la vie, le gouvernement va procéder ce mois-ci à une révision du salaire minimum pour qu'aucun travailleur en Principauté ne voit son pouvoir d'achat diminuer en raison de l'inflation. Le chef du gouvernement, Xavier Espot, confirme que cette augmentation viendrait compléter une déjà prévue pour l'année prochaine, dans le but de se rapprocher au plus vite de 60% du salaire moyen. Xavier Espot, le chef du gouvernement, en profite pour rappeler que depuis 2019, le salaire minimum est passé de 1050 euros par mois, 1050, à 1525 euros actuellement, une augmentation cumulée de plus de 45%, un pourcentage, dit-il, bien supérieur à l'évolution des prix durant cette même période.
2: Un grand merci à notre partenaire Cadena Pyrénéca d'Andorra pour son clin d'œil à l'actualité de la Principauté sur Pyrénées FM.
0: Allez, encore une petite demi-heure à passer ensemble pour au cœur des Pyrénées. On va aller se promener sur nos routes pour voir comment ça circule. Important ce mercredi 1er juillet. Mais avant cela, on écoute un petit Simple Minds avec Don't You sur Pyrénées FM.
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0: Et c'est l'heure de votre point route sur Pyrénées FM. Toujours des travaux dans la traversée d'Autorive, imprudence donc dans le secteur. Attention également à Limoux. À l'entrée en arrivant de Sépi, on lève le pied, même vigilance d'ailleurs dans la traversée de Couiza, en direction de Rennes-les-Bains ou de Quillan. Côté radar, toujours en place entre Castelnaudary et Saint-Martin-la-Lande, mais aussi entre Ure et Bourg-Madame. Et puis attention également sur Toulouse, hein, avec ces travaux de maintenance qui perdurent sur le périphérique Est entre 21h et 6h du matin. Pensez à prendre les déviations mises en place. 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

0: Et c'était le nouveau titre de Jennifer, Mourir sur scène, cette reprise de Dalida que l'on aime tant. Moi, je vais vous dire au revoir, se donner rendez-vous demain, en ce jeudi 2 juillet, à partir de 10h jusqu'à 13h. Prenez soin de vous. Suivre Claude Nougaro avec le titre Nouga York. Bel après-midi sur Pyrénées FM. Ciao, ciao.
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1: Bonjour à tous. La loi de programmation militaire au menu des députés cet après-midi. Après le feu vert du Sénat, c'est au tour de l'Assemblée nationale d'approuver définitivement le projet de loi. Le texte doit faire monter à 436 milliards d'euros l'investissement nécessaire pour les armées d'ici 2030, ce qui représenterait 2,5% du PIB. L'armée israélienne restera indéfiniment au Liban, c'est ce qu'annonce le ministre israélien de la Défense. Les forces du pays resteront dans les zones de sécurité au Liban, en Syrie et à Gaza pour une durée indéterminée, but affiché protéger contre le djihadisme. Dans ce contexte, des délégations iraniennes et américaines sont au Qatar aujourd'hui pour discuter via des médiateurs d'une fin de conflit. Sébastien Lecornu veut serrer la vis. Le Premier ministre souhaite aller jusqu'à la réclusion criminelle à perpétuité pour les violeurs en série de mineurs de moins de 15 ans. Il veut aussi fixer un délai maximal de 3 mois à la réalisation des enquêtes pour crimes sexuels sur des enfants. Le texte doit être examiné à l'Assemblée à compter du 15 juillet. La population carcérale continue d'augmenter en France. Début juin, on comptait près de 89 000 détenus avec un taux de suroccupation globale des prisons de 140,5% selon le ministère de la Justice, ce qui représente sur un an près de 4 400 détenus supplémentaires. Le nombre de matelas posés au sol est également en augmentation. Dans son dernier rapport fin mai, la contrôleure générale des lieux de privation de liberté a dénoncé une catastrophe pénitentiaire. Ce drame en marge de la Coupe du Monde, au moins 2 personnes mortes à Mexico lors des célébrations après la victoire contre l'Équateur. Une jeune femme de 19 ans et un homme de 44 ans ont été tués par asphyxie. 1 million de personnes étaient dans les rues de la capitale mexicaine pour fêter la qualification en 8e de finale. Et puis la Coupe du Monde sur le terrain, les 16e de finale se poursuivent aujourd'hui avec 3 affiches au programme. Angleterre-Congo à 18h, Belgique-Sénégal à 22h et à 2h du matin, les États-Unis à domicile joueront face à la Bosnie-Herzégovine. L'équipe de France, elle, jouera samedi son 8e de finale face au Paraguay. Voilà pour l'essentiel de l'info. Excellent après-midi.
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0: Oui, ce matin, 6h-10h dans le réveil des Pyrénées, vous avez rencontré notre nouveau correspondant dans les Pyrénées-Orientales, Cyril Biès, hein, qui va sillonner les PO et pas que, puisqu'il sera du côté de Puy-Cerda la semaine prochaine. Je vois qu'il sera également à Villefranche-de-Conflans. Hein. Ce sera dimanche pour la fête des sorcières et puis il sera un peu partout dans la région. Il y était il y a quelques jours à Font-Romeu aussi pour la fête de la transhumance où vous étiez plus de 400 à profiter de cette belle fête. On a parlé d'Ariège aussi avec Carviva Pro qui nous a emmené dans la vallée d'Orlu avec ses louveteaux qui sont nés à la maison des loups, vraiment très très chouette. On s'est baladé aussi de l'Atlantique à la Méditerranée avec cette petite fraîcheur que nous avons pour l'instant grâce aux nuages qui arrivent par l'Atlantique. Attention, ça pourrait changer, le retour de la canicule peut-être dimanche et la semaine prochaine. 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
1: Je vous emmène en exploration à Ordino, en Andorre.
2: J'habite un petit village qui s'appelle Alan, c'est dans la commune de Ordino. J'y vis et j'y vis très content. Je m'occupe de mon bétail l'été, l'hiver je suis aux pistes de ski comme dameur depuis déjà presque 30 ans. Je passe ma vie comme ça. Je suis fils de la maison Casagene. Ma famille, elle a toujours été là. Je crois que je suis le sixième Michel Poujal. Ça vient de génération. Et on a vu énormément évoluer la vallée et le pays en général. Il faut aussi un peu évoluer avec le monde, quoi. Quand je suis né, je me rappelle bien que dans le village de la Rance, on était 34 habitants, je crois, et maintenant on est 500. C'est pas que les gens me dérangent, hein, non, loin de là. Mais ça, si tu y penses un peu, tu vois que, bon, ouais, il y a énormément de trucs qui ont changé. Les routes se sont faites plus larges, il y a beaucoup plus de maisons, il y a beaucoup plus de voisins, c'est aussi agréable. Je suis éleveur parce que mon père était éleveur, parce que mon grand-père l'était aussi. Et puis, quand tu nais dedans, même si quand tu es jeune, ça ne t'intéresse pas trop, ou peut-être tu passes pas pareil que tes parents, c'est comme un virus qui se colle à ta peau et puis il ne te lâche pas.
1: On l'a dit ici, c'est encore difficile de vivre seulement de l'élevage aujourd'hui. Vous cultivez également du tabac.
2: Question élevage, il y a un gros effort du gouvernement qui a mis en route depuis les années 2000 la viande d'Andorre, avec notre propre race d'Andorre. Mais historiquement, on a beaucoup vécu grâce au tabac et aux plantations de tabac.
1: On l'a dit, l'hiver, vous êtes aussi avec la dameuse, là-haut, sur les pistes.
2: La station de ski de Ordino Alcalis, elle a été créée pour ça, pour donner du travail aux gens de la paroisse. J'ai commencé là-bas à 14 ans, en garant les voitures des touristes. J'ai été à l'école de ski et après j'ai commencé à être dameur. Et grâce au tourisme, il y a des compléments comme des appartements touristiques ou même la station de ski en elle-même. Je parle avec des voisins éleveurs comme moi et on constate que même si les hivers, souvent, ils ont été plus doux, ils se sont rallongés. Il y a 20-30 ans, peut-être, tu pouvais commencer à mettre les vaches en estive mi-mai. Maintenant, il faut vraiment attendre fin mai largement. Alors oui, on ressent ces petits changements.
1: Des changements que vous voyez aussi en étant dameur sur la station là-haut?
2: Oui, parce que même si c'est un peu cyclique, et s'il y a des années qu'il neige énormément, ces années il a neigé pas mal, et il a beaucoup plus dans les vallées, mais les années avant, il y a 4-5 ans, heureusement qu'il y a la neige de culture, sinon il n'y aurait pas moyen d'ouvrir la station.
1: Ordino, c'est aussi une réserve de biosphère. Quel lien vous entretenez avec cette notion?
2: Ça nous touche directement parce qu'on est agriculteurs et on est éleveurs. Et bon, ça touche ce qu'on fait nous à l'été parce que les vaches, l'été, elles sont là-bas. Et c'est une combinaison qui marie bien le tourisme avec le respect à la nature, surtout. Et puis les rotations avec les animaux dans les prés et aux estives. Une identité pyrénéenne. J'imagine que oui, parce que forcément le fait d'être montagnard, disons comme ça, mais le sentiment est vraiment le même, parce que si tu es éleveur comme nous sommes ici, t'adores ton paysage, tes alentours, t'essayes de faire pour le mieux parce que c'est vraiment une philosophie de vie.
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0: Et c'est un ciel variable qui nous attend en ce 1er juillet. On retrouve tout d'abord du vent du côté de l'Aude et des Pyrénées-Orientales avec des rafales qui pourront atteindre localement les 80 km/h. Conséquence directe, un ciel bien dégagé du soleil pour ces deux départements. Plus à l'ouest, des nuages vont progressivement arriver par l'océan Atlantique et pourront parfois donner lieu à quelques petites ondées sans grandes conséquences. Côté température cet après-midi, comptez 24 degrés à Chalabre, 31 à Prades, 22 à Vic-de-Sault, 27 à Toulouse, 26 à Quillan, 30 à Perpignan et 23 degrés à Bayonne. Une journée finalement assez agréable entre soleil méditerranéen et ciel un petit peu plus changeant sur la façade atlantique.
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Au final, je me suis juste coupé des gens. Oui, j'ai compris, je m'étais menti sans le savoir, évidemment. Je faisais le sage, montrais.

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1: Bonjour à tous. La canicule au cœur d'une nouvelle cellule interministérielle de crise aujourd'hui, présidée par Sébastien Lecornu. Alors qu'une forte hausse des températures est attendue pour la fin de la semaine, quelques jours seulement après la fin de l'épisode caniculaire, le Premier ministre est attendu dans l'après-midi à Marseille pour parler de la question des feux de forêt. Dans ce contexte, 6 départements du pourtour méditerranéen sont en vigilance rouge face au risque très élevé de feux de forêt. La faute à des températures supérieures à 30 degrés, des rafales de vent et un faible taux d'humidité. Dans le Gard, plus d'une centaine de sapeurs-pompiers supplémentaires sont sur le terrain, 250 pompiers mobilisés dans l'Hérault. Au total, une cinquantaine de massifs forestiers sont fermés au public dans le sud-est. L'entrée en vigueur du congé de naissance à partir d'aujourd'hui. Ce dispositif permet à chaque parent de prendre jusqu'à 2 mois de congés supplémentaires indemnisés, en plus des autres congés existants, congés à prendre dans les 9 mois qui suivent la naissance. Une mesure présentée par le gouvernement comme un soutien à la natalité en déclin en France depuis plusieurs années. Autre changement de ce 1er juillet, la fin de la taxe française de 2 euros sur les petits colis provenant de plateformes asiatiques. À la place, une taxe européenne de 3 euros par article pour les colis inférieurs à 150 euros. Le conflit au Moyen-Orient, des représentants américains et iraniens doivent tenir des discussions indirectes aujourd'hui à Doha sur l'accord visant à mettre fin à la guerre grâce à la présence de médiateurs du Qatar. Après la reprise de frappes mutuelles le week-end dernier, l'Iran a fait part de son intention de répondre systématiquement à toute violation du protocole d'accord par les États-Unis. La mort de Victor Willis, chanteur des Village People, membre fondateur du groupe à la fin des années 70. Il incarnait le policier. Compositeur, il produisait et écrivait la plupart des titres des Village People. Victor Willis nous quitte à l'âge de 74 ans. Et puis en foot, un nouvel entraîneur pour l'Olympique de Marseille. Bruno Genesio s'engage pour 2 saisons. L'ancien Lillois prend la succession d'Habib Bey après une saison compliquée pour les Marseillais. L'OM reprendra l'entraînement lundi prochain. Voilà pour l'essentiel de l'info. Passez une excellente journée.
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1: Et on commence cet agenda au bord du lac de Puyvert, dans l'eau, tout l'été, chaque mercredi matin, de 9h à 12h30, les berges s'animent avec le marché des producteurs et artisans locaux. Fruits et légumes, fromages, pain, pâtisseries, créations artisanales, pour profiter pleinement du cadre, vous trouverez aussi un café gourmand, un espace détente et même un food truck. Dimanche 5 juillet, si vous passez par Limoux, la Tuilerie vous ouvre grand ses portes pour une journée placée sous le signe de la culture et de la convivialité. De 10h à 18h, profitez d'animations gratuites avec concerts, spectacles de danse, arts du cirque, marionnettes, portes ouvertes du conservatoire et une fresque participative. Cette journée marquera aussi la clôture du festival Festi Limos avec fanfare, restauration et ambiance festive. Rendez-vous donc à la Tuilerie, avenue André Chénier à Limoux. L'entrée est libre et gratuite. Les jeudis 2, vendredi 3 et samedi 4 juillet, c'est à Lavelanet qu'il faut vous rendre pour le nouveau spectacle historique de l'association Raconte-moi Lavelanet. Quand les noisetiers reverdiront, c'est le titre du spectacle, plus de 100 bénévoles feront revivre 2000 ans d'histoire à travers une douzaine de tableaux de l'Antiquité aux années folles avec chevaux, danse et de nombreuses surprises. Et le vendredi, vous pourrez même profiter d'un banquet animé avant le spectacle. Réservation sur racontemoilavelanet.com. Et enfin, ça bouge du côté de Limoux, dans l'Aude. Le Festi Limos vous donne rendez-vous les 3, 4 et 5 juillet à la Tuilerie pour 3 jours de fête. Le vendredi, soirée blanche dès 18h30, 4 bandas dont la bandas de Limos et un DJ jusqu'à 2h du matin avec un dress code tout en blanc pour lancer le week-end. Samedi, on enchaîne avec un apéro rock et 2 groupes en live. Le soir, ambiance feria avec 6 groupes de musique et le dimanche de 10h à 20h, portes ouvertes de la Tuilerie. Harmonie, bandas, ambiance conviviale pour clore le week-end en musique. En voilà une belle fête qui vous attend.
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1: On part du côté du Fousseret pour démarrer. Un poste de soudeur est actuellement à pourvoir pour 6 mois en CDD. Un emploi ouvert aussi bien aux femmes qu'aux hommes. Au programme, lecture de plan, réalisation de soudure sur acier, inox ou aluminium, préparation et assemblage des pièces avec un contrôle qualité tout au long du processus. Une formation en soudure de type CAP, bac pro ou équivalent est demandée avec idéalement 2 à 3 ans d'expérience. Pour candidater, contactez Isabelle au 05 61 68 12 89. Et puis ce mercredi, CF2A propose des bilans de compétences pour celles et ceux qui souhaitent donner un nouvel élan à leur carrière. Avec le programme Booster Pro de 24 heures, l'objectif est de révéler vos talents, mieux définir vos projets professionnels et construire la suite de votre parcours. Un accompagnement certifié Calliope qui peut être financé selon votre situation. Pour en savoir plus, contactez Yamina au 05 61 68 12 89.
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Il est 15h. 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
1: Bonjour à tous, Sébastien Lecornu veut serrer la vis. Le Premier ministre souhaite aller jusqu'à la réclusion criminelle à perpétuité pour les violeurs en série de mineurs de moins de 15 ans. Il veut aussi fixer un délai maximal de 3 mois à la réalisation des enquêtes pour crimes sexuels sur des enfants. Autre mesure, garantir aux parents une information sur l'identité des personnes qui encadrent leurs enfants dans les accueils périscolaires. Le texte doit être examiné à l'Assemblée à compter du 15 juillet. La population carcérale continue d'augmenter en France. Début juin, on comptait près de 89 000 détenus, avec un taux de suroccupation globale des prisons de 140,5% selon le ministère de la Justice, ce qui représente sur un an près de 4 400 détenus supplémentaires. Le nombre de matelas posés au sol est également en augmentation. Dans son dernier rapport, fin mai, la contrôleure générale des lieux de privation de liberté a dénoncé une catastrophe pénitentiaire. La loi de programmation militaire au menu des députés cet après-midi. Après le feu vert du Sénat, c'est au tour de l'Assemblée nationale d'approuver définitivement le projet de loi. Le texte doit faire monter à 436 milliards d'euros l'investissement nécessaire pour les armées d'ici 2030, ce qui représenterait 2,5% du PIB. Isabelle Adjani, condamnée en appel à 10 mois de prison avec sursis pour fraude fiscale aggravée. L'actrice écope également de 10 000 euros d'amende, une peine réduite par rapport à celle prononcée en première instance. La justice reproche notamment à Isabelle Adjani de s'être fictivement domiciliée au Portugal pendant 2 ans. L'armée israélienne restera indéfiniment au Liban. Voilà ce qu'annonce le ministre israélien de la Défense. Les forces du pays resteront dans les zones de sécurité au Liban, en Syrie et à Gaza pour une durée indéterminée. But affiché, protéger contre le djihadisme. Et puis le foot, la Coupe du Monde, les 16e de finale se poursuivent aujourd'hui avec 3 affiches au programme. Angleterre, Congo, Belgique, Sénégal et les États-Unis à domicile face à la Bosnie-Herzégovine. L'équipe de France jouera samedi son 8e de finale face au Paraguay. Voilà pour l'essentiel de l'info, excellente journée.
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2: Oui, nous sommes ensemble jusqu'à 19h, une très belle après-midi en notre compagnie. Pyrénées FM avec la musique, bien sûr, qui revient. Lewis Capaldi, Gims ou encore Joe Cocker. Mais d'abord, l'info et l'info Pyrénées FM sur notre site pyrénéesfm.com. Direction l'Andorre avec l'une des plus belles idées d'évasion au nord de la principauté, la vallée d'Ordino, qui est classée réserve de biosphère par l'UNESCO. Un territoire où l'on protège la nature tout en faisant vivre l'agriculture, le tourisme et les traditions de montagne. Avec son parc naturel, ses centaines d'espèces de fleurs, les estives, les éleveurs et les guides de montagne, Ordino offre un autre visage des Pyrénées, donc un reportage à écoutez en long format sur pyrénéesfm.com. La musique tout de suite pour démarrer l'émission avec Joe Cocker.
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0: Lewis Capaldi à l'instant sur Pyrénées FM.
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0: Avec les mystères de Pyrénées tout à l'heure qui arrive à partir de 16h avec deux entrées pour l'un des sites touristiques gérés par la Cesta à gagner. Un nouveau lieu à découvrir. En attendant, je m'occupe de vos bons plans et tout au long de l'été, vous le savez, on suit l'orchestre Jean Ribul qui anime les fêtes dans les villes et les villages. Chez nous, hein, bien sûr, aux couleurs de Pyrénées FM. Prochaine étape. C'est le 3 juillet à Villeneuve du Paréage. Autre info, jusqu'au 31 juillet, le point de lecture de la Bastide sur l'Erse vous propose un voyage dans les souvenirs avec l'exposition. Il était une fois l'école communale, photos de classe, anciens élèves et anecdotes sont à découvrir pour tenter de reconnaître un proche ou peut-être vous-même. L'exposition est visible tous les vendredis de 15h à 18h. Et puis autre événement, le 4 juillet, avec la fête de Coutances qui vous attend pour une journée conviviale au programme Randonnée dès le matin avec trois parcours au choix, concours de pétanque en doublette l'après-midi, concours de tarte à 18h et puis apéritif musical à 19h avant une grande soirée avec un DJ set jusqu'à 2h du matin. De quoi profiter pleinement de la fête de village à Coutances, c'est le 4 juillet. Et Tannan, votre compagnie pour vous accompagner dans un instant le retour de la musique avec Florent Pagny et La Beauté du Doute.
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1: Figure montante de l'hôtellerie-restauration dans les Pyrénées-Orientales, Brice Savac, président de l'UMIH 66, se lance dans la course à la présidence nationale du principal syndicat patronal du secteur, actuellement dirigé par le chef étoilé Thierry Marx. À 36 ans, il revendique une ligne de modernisation, forte notamment d'une dynamique locale où les adhésions ont doublé depuis 2021. Face à lui, un autre candidat est en lice pour cette élection prévue le 13 octobre. Dans ce contexte marqué par les enjeux de transmission des entreprises, la pression économique sur les établissements et les difficultés de recrutement dans la filière dans les Pyrénées-Orientales. Le syndicat mixte Canigou Grand Site, sinon, entame une nouvelle mandature jusqu'en 2033 avec l'élection de son bureau lors d'un comité réuni à Vinça. Sous la présidence d'Hermeline Malherbe, les représentants des communes du Massif, du département des Pyrénées-Orientales et de l'Office national des forêts ont installé cette nouvelle gouvernance avec plusieurs vice-présidents et référents de secteur. Objectif, renforcer la coordination sur les enjeux de biodiversité, du patrimoine, d'accueil du public et de tourisme durable au sein du massif du Canigou. Et puis enfin, on part à Rivesaltes où dès vendredi, l'abricot sera la star du centre-ville. C'est le 3 juillet avec le retour de la traditionnelle fête de l'abricot. Toute la journée, producteurs, artisans et animations vont investir les rues autour des spécialités du Roussillon entre fruits gorgés de soleil et muscat local. Temps fort, le célèbre concours du plus grand mangeur d'abricots aux côtés du marché de producteurs. Créé en 1973, la fête attire chaque année un large public autour de ce fruit emblématique, désormais protégé ici par une AOP. Restez à notre écoute dans les Pyrénées-Orientales.
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0: Ariana Grande à l'instant sur Pyrénées FM.
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0: Jusqu'à 19h avec les infos Pyrénées FM que vous nous envoyez sur notre site internet pyrénéesfm.com dans la rubrique contact, mais également en téléchargeant l'application Pyrénées FM. Tour du côté de ce week-end, ce dimanche 5 juillet où les chineurs ont rendez-vous à l'Aiguillon pour un grand vide-grenier de 6h30 à 18h. Entre 50 et 100 exposants seront présents toute la journée sur la place du village, autour de la salle polyvalente du Moulin, sur place, buvette, sandwich, tombola et restauration vous attendent pour passer un bon moment convivial en famille. Et puis, autre endroit pour le Tour de France, c'est le 7 juillet. Foy vibrera autour du Tour de France avec l'arrivée de la 4e étape. Parti le matin de Carcassonne, le peloton traversera la forêt de Bélesta, le col de Montségur, Lavelanet, puis rejoindra Foy par Roquefort, les Cascades et l'Herme avant une arrivée attendue. Ce sera en fin d'après-midi hein, sur les allées de Villotte. Rendez-vous incontournable pour les passionnés de cyclisme, une belle vitrine hein, pour les paysages ariégeois et puis bien sûr les fameuses caravanes publicitaires. D'ailleurs, si vous arrivez à récupérer des cadeaux, on compte sur vous. Petite photo hein, que vous pouvez nous envoyer directement sur nos réseaux sociaux, Pyrénées FM, bien sûr. La musique pour continuer l'après-midi tout de suite avec Gold et Rio de Janvier sur Pyrénées FM.
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0: midi en notre compagnie.
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0: L'information revient avec la rédaction à 16h, c'est le flash. Et en attendant, eh bien direction Tarascon sur Ariège avec cet été. Les mercredis soirs vont être placés sous le signe de la danse, donc à Tarascon sur Ariège, à partir du 8 juillet jusqu'au 26 août. La halle aux pommes de terre accueillera 8 soirées gratuites à partir de 20h au programme variété, musette et grand hit des années 60 à 80, mixé par un DJ, un rendez-vous ouvert à tous, à partager un moment convivial en famille ou entre amis. Les belle soirée d'été. Bien sûr, ça c'est pour le bon plan Pyrénées FM et vous retrouvez toutes les informations sur notre site pyrénéesfm.com. Avant de retrouver l'actu à 16h, voici Flo de la Vega et Jacques Dutronc avec J'aime les filles.
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1: Bonjour à tous. 6 départements du pourtour méditerranéen en vigilance rouge face au risque très élevé de feux de forêt. La faute à des températures supérieures à 30 degrés, des rafales de vent et un faible taux d'humidité. Dans le Gard, plus d'une centaine de sapeurs-pompiers supplémentaires sont sur le terrain. 250 pompiers mobilisés dans l'Hérault. Au total, une cinquantaine de massifs forestiers sont fermés au public dans le sud-est aujourd'hui. Et justement, une nouvelle cellule interministérielle de crise sur la canicule est prévue demain, présidée par Sébastien Lecornu. Alors qu'une forte hausse des températures est attendue pour la fin de la semaine, quelques jours seulement après la fin de l'épisode caniculaire. Le Premier ministre est attendu à Marseille pour parler de cette question des feux de forêt. L'entrée en vigueur du congé de naissance à partir d'aujourd'hui. Ce dispositif permet à chaque parent de prendre jusqu'à 2 mois de congé supplémentaire indemnisé en plus des autres congés existants. Congé à prendre dans les 9 mois qui suivent la naissance. Une mesure présentée par le gouvernement comme un soutien à la natalité en déclin en France depuis maintenant plusieurs années. À l'étranger, Donald Trump salue les nouvelles discussions entre les États-Unis et l'Iran. Elles ont lieu aujourd'hui au Qatar par le biais de médiateurs. Le président américain évoque une avancée sur la dénucléarisation de l'Iran. Ces pourparlers visent à apaiser les tensions après des échanges de tirs entre les deux pays ces derniers jours. Le foot, un nouvel entraîneur pour l'Olympique de Marseille. Bruno Genesio s'engage pour 2 saisons. L'ancien Lillois prend la succession d'Habib Bey après une saison compliquée pour les Marseillais. L'OM est un club unique avec une histoire exceptionnelle et des supporters dont la passion est reconnue bien au-delà de ses frontières, a salué Bruno Genesio. L'OM reprendra l'entraînement lundi prochain. Et puis la famille de l'Eurovision s'agrandit. Le Canada participera à l'édition 2027 du concours de la chanson prévu en Bulgarie. Le pays vient d'adhérer à l'UER, organisatrice du concours. Ce n'est pas la première fois qu'un pays non européen participe à l'Eurovision. C'est le cas de l'Australie depuis 2015, mais aussi d'Israël ou encore de l'Azerbaïdjan. Voilà pour l'info, excellent après-midi.
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2: En Ariège, en Haute-Garonne, dans les Pyrénées-Orientales, bien sûr dans l'Aude, vous écoutez Pyrénées FM et on va vous gâter cette semaine. 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Allez, c'est le moment tout de suite de retrouver les mystères de Pyrénées.
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2: Vous le savez, sur Pyrénées FM, je vous emmène dans une nouvelle destination avec les indices laissés par Pyrénées. Et aujourd'hui, je vous emmène vers un site naturel qui se mérite. Premier indice pour les mystères de Pyrénées. Écoutez bien, pour m'admirer, il faut d'abord marcher plus vous avancez, plus je me fais entendre. Alors si vous avez une petite idée, bah dès maintenant 05 61 44 00 00 05 61 44 00 00. Je vous souhaite bonne chance, vos propositions, on les attend maintenant au standard. La musique avec Christophe Maé, voici la Parisienne.
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1: Avec France Gall à l'instant sur Pyrénées FM.
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1: Pyrénées est super sympa, Pyrénées me laisse des indices. À vous de trouver le lieu aujourd'hui. À la clé, deux entrées pour l'un des sites gérés par la Cesta Ariège. Le premier indice que je vous ai dévoilé il y a quelques minutes. Pour m'admirer, il faut d'abord marcher. Plus vous avancez, plus je me fais entendre. Premier indice et le deuxième indice, je ne tombe pas d'un seul bloc. Je me dévoile en plusieurs étages, offrant un spectacle différent selon la saison. Allez, si vous avez trouvé, direction le standard 05 61 44 00 00 05 61 44 00 00. Bonne chance, j'attends vos propositions. La musique, on l'écoute, celle de Pyrénées FM avec Axel Bauer et Adèle. Someone Like You. Tout de suite.
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0: Excellent après-midi à l'écoute de Pyrénées FM, bien sûr.
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0: 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Avec les mystères de Pyrénées qui reviennent tout de suite et avec le dernier indice à découvrir.
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0: Je vous emmène aujourd'hui dans un site naturel qui se mérite. Écoutez bien le premier indice que je vous ai dévoilé tout à l'heure. Pour m'admirer, il faut d'abord marcher. Plus vous avancez, plus je me fais entendre. Le deuxième indice, je ne tombe pas d'un seul bloc. Je me dévoile en plusieurs étages, offrant un spectacle différent selon la saison. Et le dernier indice que je vous donne tout de suite, je me situe au-dessus d'Aulus-les-Bains. Haute d'environ 246 mètres, je suis l'une des plus impressionnantes cascades des Pyrénées. Je suis classé grand site d'Occitanie. Allez-y pour vos propositions. 05 61 44 2x00. À la clé, deux entrées pour l'un des sites gérés par la Sestap, nos partenaires ici Pyrénées FM. La musique tout de suite avec Joyce Jonathan et Gérald Palmas.
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2: Excellent après-midi à l'écoute de Pyrénées FM avec les mystères de Pyrène. Plusieurs indices que l'on vous dévoile depuis 16h avec un magnifique site. C'est vrai qu'il se mérite, ce site naturel. Premier indice, pour m'admirer, il faut d'abord marcher. Plus vous avancez, plus je me fais entendre. Deuxième indice, je ne tombe pas d'un seul bloc. Je me dévoile en plusieurs étages, offrant un spectacle différent selon la saison. Et puis le dernier indice que je vous ai dévoilé il y a quelques minutes, je me situe au-dessus d'Aulus-les-Bains, haute d'environ 246 mètres. Je suis l'une des plus impressionnantes cascades des Pyrénées. Je suis classé grand site d'Occitanie. Le lieu à trouver aujourd'hui était la cascade d'Ars. Bravo à tous nos gagnants. Vous remportez deux entrées pour l'un des sites touristiques partenaires de Pyrénées FM.
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2: Et on continue avec un point sur l'infotrafic. Vous êtes en voiture en ce moment, des difficultés sur vos parcours. Vous pouvez nous les faire parvenir sur pyrénéesfm.com dans la rubrique contact, en MP aussi sur nos réseaux sociaux. Un petit point météo également de demain et le flash avec la rédac pour la musique, bien sûr, pour vous accompagner sur les routes de l'Ariège, de l'Aude, de la Haute-Garonne et des Pyrénées-Orientales avec Francis Cabrel. Voici Sarbacane.
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1: Et sur les routes, avec vous de l'Atlantique à la Méditerranée, vous restez prudent du côté de Biarritz en direction d'Anglet et de Bayonne. Un peu de monde en ce moment justement sur l'avenue de Bayonne. À Pau, vous nous écoutez sur la radio numérique et toujours ces travaux sur l'avenue Alfred Nobel. Vous empruntez les déviations mises en place notamment pour aller en direction de Morlaàs. Sur la région toulousaine, attention, quelques véhicules quand même ici dans les deux sens entre Roques-sur-Garonne et Toulouse. À Carcassonne, sur les Félines, le pont rouge, prudence, nous sommes sur la rocade. Dans la traversée de Couisa aussi, vous restez prudent. En direction du Pas de la Case, toujours ces travaux entre le carrefour de la Croisade et le Pas de la Case, avec encore cette nuit un col du Puy-Morens fermé à la circulation. Vous emprunterez la déviation par le tunnel du Puy-Morens, puis vous restez prudent comme toujours dans la traversée de Sayagouze, s'il vous plaît.
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3: Bonsoir à toutes et à tous. Un vaste groupe criminel suspecté d'avoir attaqué des distributeurs automatiques de billets à l'explosif dans plusieurs régions de France a été démantelé. Selon l'enquête menée par la gendarmerie, les faits se sont déroulés en 2024 et 2025 dans le sud-ouest pour un préjudice estimé à environ 800 000 euros. 8 personnes ont été mises en examen à l'issue d'une série d'interpellations. Les enquêteurs décrivent un mode opératoire structuré impliquant des explosions de distributeurs et la récupération rapide des fonds avant l'incendie des véhicules utilisés. Face à une alerte rouge aux incendies dans les Pyrénées-Orientales, les autorités appellent à la plus grande vigilance. Le département fait partie des 6 zones du sud de la France placées en risque très élevé. Et aujourd'hui, dans un contexte de canicule, de sécheresse et de vent fort, le préfet rappelle que la majorité des feux sont d'origine humaine et insiste sur la responsabilité de chacun pour éviter tout départ de feu, notamment en interdisant l'accès aux massifs classés à risque, en bannissant les comportements dangereux comme les mégots jetés au sol ou les brûlages de végétaux. Les contrevenants s'exposent à des sanctions. On parle santé dans l'Aude maintenant à Carcassonne. L'Aglo a voté la création d'un nouveau centre de santé en plein centre-ville destiné à lutter contre la désertification médicale. Le projet prévoit l'installation de médecins salariés, une trentaine au total, qui exerceront en vacation dans des locaux situés rue Frédoux. L'ouverture est envisagée pour novembre 2026. Le dispositif a été adopté à l'unanimité, les élus mettant en avant la nécessité d'améliorer l'accès aux soins pour une population vieillissante. Les éoliennes en mer sont-elles un allié vert ou une menace pour la vie marine ? Un rapport scientifique commandé par l'État apporte quelques éléments de réponse. Ce travail basé sur plus de 400 études dresse un bilan des impacts des éoliennes offshore sur la biodiversité. Les chercheurs identifient 10 types de pressions sur les écosystèmes marins, allant des collisions d'oiseaux aux nuisances sonores sous-marines, en passant par les champs électromagnétiques, la modification des habitats ou encore l'introduction d'espèces non indigènes. Le rapport souligne aussi des effets variables selon les espèces et propose plusieurs pistes pour réduire ces impacts, comme l'évitement des zones sensibles ou l'arrêt temporaire des turbines pendant les périodes de migration des oiseaux. Et puis enfin, les marchés nocturnes font leur retour cet été dans le Lauragais audois, avec jusqu'à 50 exposants réunis certains soirs. C'est le cas à Castelnaudary. Dès jeudi, plusieurs communes accueilleront à tour de rôle artisans et producteurs locaux en fin de journée. Entre artisanat, gastronomie et spécialité du monde, ces rendez-vous proposeront une offre variée, avec en moyenne 20 à 30 exposants. Les marchés se tiendront chaque jeudi de l'été jusqu'à la fin août, de 18h à 23h, avec un calendrier qui alterne entre différents villages du territoire. C'est la fin de cette édition, merci de l'avoir suivi.
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1: Demain pour la météo, retour d'un grand soleil partout, chez nous, de Bayonne à Perpignan, mais également de Toulouse à Font-Romeu, comme de Carcassonne à Tarascon-sur-Ariège. Toujours ce vent qui va souffler demain. La tramontane entre l'Aude et les Pyrénées-Orientales, un peu de vent parfois également sur la basse Ariège. Et les températures grimpent demain. Nous aurons entre 15 et 31 degrés dans la région de Limoux. Il fera entre 15 et 27 degrés à Dreuil et à La Roque-d'Olme. Demain, on prévoit entre 22 et 32 degrés sur la côte méditerranéenne à Cerbère. Auxerre et à Collioure. Il fera demain entre 17 et 29 degrés à Belpech et à Salles-sur-Lers.
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4: Une toute nouvelle heure ici, bien fraîche pour vous accompagner. 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Nouvelle heure, nouvelle musique, celle de Ruby Williams tout de suite avec No Regrets.
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0: Tout à l'heure à 19h, c'est la Bodega Pyrénées FM pour vos soirées d'été. On est là pour vous accompagner, pour se faire du bien tous ensemble, oui. Avec l'info en plus, avec la rédaction à découvrir dans quelques minutes, l'état de nos routes et la musique avec Frérot de la Vega. Voici autour de moi. Et bien sûr, les bons plans reviennent très très vite ici sur Pyrénées FM. Dans quelques minutes, nous partirons du côté de Coutances avec ce 4 juillet, avec les festivités de Coutances qui seront au rendez-vous. Je vous dis tout juste après ça.
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1: Le département de l'Aude donne rendez-vous à la jeunesse audoise avec la première édition du FestiJeune Aude. C'est ce samedi 4 juillet à Lézignan-Corbières, un événement co-construit avec les MJC et les Francas de l'Aude dans le cadre des 80 ans des MJC. Les 11-25 ans sont donc attendus pour une journée de rencontres, d'expressions et de fêtes. Valérie Dumontet, vice-présidente du département de l'Aude en charge de la démocratie et de la jeunesse, revient sur cet événement.
2: Le FestiJeune, c'est une des grosses actions inventées par le Conseil départemental des jeunes, qui a été fondé maintenant il y a quelques années au département. Ils ont conçu maintenant, il y a 2 ans, ils ont lancé cette idée de faire un festival qui leur ressemble, dans lequel ils voulaient vraiment faire les choses qu'ils voulaient trouver dans un festival, et on leur a donné les moyens de réfléchir à ça. On a mis autour d'eux des adultes et des experts pour les accompagner, parce que c'est pas facile de faire un festival. Donc il y a eu des intervenants, bien sûr, des réseaux éducation populaire, Franca MJC, Acticity, etc. Et il y a de l'expertise aussi, particulièrement au sein du département, des équipes dont Benoît Détriche qui ont amené aussi leur expertise sur comment est-ce qu'on organise des spectacles, etc. etc. Mais en tout cas, ils ont beaucoup travaillé pour mettre en place ce festival.
1: Et des propos recueillis par Mélanie Ève. FestiJeune, c'est ce samedi 4 juillet à Lézignan-Corbières.
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1: Avec vous, ici sur la plaine du Roussillon, vous nous écoutez sur le 92.4 et sur la radio numérique. Un peu de monde en arrivant du sud, de Poyestre en remontant vers Perpignan. Vous êtes prudent dans le soleil, à le soleil et vers Perpignan sur la pénétrante nord. Vous restez vigilants aussi. On a toujours ces travaux entre Casse de Peine et Espira de Lagly dans le Fenouillet. N'oubliez pas les radars tronçons, notamment entre Maury et Saint-Paul. Dans la traversée de Quillan, vous restez prudent vers le Pas de la Case. Nous avons toujours ce radar, entre autres, entre Aix et Mérins.
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0: avec Marc Lavoine à l'instant et j'ai tout oublié sur Pyrénées FM.
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0: On n'oublie pas de vous donner les bons plans ici sur Pyrénées FM, le grand bol d'air jusqu'à 19h. Rendez-vous ce 4 juillet à la fête de Coutances. On vous attend pour une journée conviviale au programme randonnée dès le matin avec trois parcours au choix. Concours de pétanque en doublette l'après-midi, concours de tarte à 18h. Il y en a pour tout le monde. Apéritif musical à 19h avec une grande soirée avec un DJ set jusqu'à 2h du matin. De quoi profiter pleinement de la fête du village, de vos soirées d'été et on parle de vos événements. Vous le savez, vous téléchargez l'application Pyrénées FM et dans la rubrique contact, vous nous faites parvenir vos bons plans. On les attend, je les attends, je les diffuse sur l'antenne et la musique, celle de Mylène Farmer tout de suite avec Maman à tort.
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0: Imagine Dragons à l'instant et Follow You sur Pyrénées FM.
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0: Ah, le grand bol d'air, et bien direction l'Andorre. Parfait pour prendre un petit peu de fraîcheur avec une belle idée d'évasion au nord de la principauté. C'est la vallée d'Ordino qui est classée réserve de biosphère par l'UNESCO. Territoire où l'on protège la nature tout en faisant vivre l'agriculture, le tourisme, les traditions de montagne. Vous savez, il y a un célèbre parc naturel, il y a des centaines d'espèces de fleurs, les estives, les éleveurs et les guides de haute montagne. Bien sûr, Ordino offre un autre visage des Pyrénées. Il fait bon d'aller là-bas. Reportage à écouter dès maintenant sur pyrénéesfm.com. Bien sûr, vous nous écoutez en Andorre. Pyrénées FM pour vous accompagner des Pyrénées à la Méditerranée. Allez, à 18h, c'est l'actu, les conditions de circulation de vos routes, la météo, le flash et la musique, celle de Véronique Sanson tout de suite.
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Il est 18h. 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
1: Et sur les routes, avec vous de l'Atlantique à la Méditerranée, vous restez prudent du côté de Biarritz en direction d'Anglette et de Bayonne. Un peu de monde en ce moment justement sur l'avenue de Bayonne. À Pau, vous nous écoutez sur la radio numérique et toujours ces travaux sur l'avenue Adfrel-Nobel. Vous empruntez les déviations mises en place notamment pour aller en direction de Morlas. Sur la région toulousaine, attention, quelques véhicules quand même ici dans les deux sens entre Roques-sur-Garonne et Toulouse. À Carcassonne, sur les Félines, le pont rouge, prudence, nous sommes sur la rocade. Hein. Dans la traversée de Couisa aussi, vous restez prudent en direction du Pas de la Case. Toujours ces travaux entre le carrefour de la Croisade et le Pas de la Case, avec encore cette nuit un col du Puy-Morens fermé à la circulation. Vous emprunterez la déviation par le tunnel du Puy-Morens, puis vous restez prudent comme toujours dans la traversée de Sayagouz, s'il vous plaît.
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3: Bonsoir à toutes et à tous. Le chantier de l'autoroute A69 entre Castres et Toulouse franchit une étape décisive. Le Conseil d'État a validé les autorisations environnementales et rejeté le dernier recours des opposants. Après plusieurs rebondissements judiciaires, la plus haute juridiction met donc fin à la bataille sur le plan des autorisations, même si des procédures pénales restent en cours. Le projet est défendu pour son rôle dans le désenclavement du Tarn, mais continue de susciter une forte opposition pour ses gros impacts environnementaux. Un appel pressant sinon est lancé à l'État pour sauver l'avenir de Fibre Excellence, dernier fabricant français de pâte à papier en grande difficulté à Saint-Gaudens en Haute-Garonne. Dans un courrier adressé au gouvernement, le financier Mathieu Pigasse, les présidents des régions Occitanie et Provence, ainsi que plusieurs syndicats demandent une mobilisation des pouvoirs publics. Ils estiment que le soutien de l'État est désormais indispensable pour renforcer la crédibilité de l'offre et éviter une liquidation judiciaire. Alors que le site de Saint-Gaudens est à l'arrêt depuis la fin avril, le dossier doit être finalisé dans les prochains jours avant une échéance décisive fixée dès demain. Une rencontre transfrontalière sinon réunissant des professionnels de santé français et catalans s'est tenue à l'hôpital de Cerdagne, puis Cerda, pour renforcer la coopération médicale entre les deux côtés des Pyrénées. Médecins, cadres hospitaliers et responsables d'urgence ont échangé sur la coordination des soins et la prise en charge des patients, notamment via la collaboration entre le SAMU français et les services catalans. L'objectif affiché est d'améliorer la continuité des soins dans ce territoire frontalier où l'activité est en hausse, notamment du côté des patients français. Cette coopération s'appuie sur des dispositifs communs et des échanges réguliers entre les équipes médicales. Et puis enfin, on parle viticulture. Le tribunal judiciaire de Perpignan a validé le plan de reprise de la cave coopérative Arnaud de Villeneuve, basée à Rivesaltes. L'offre portée par la cave Cap Le Cat, en partenariat avec le groupe Val d'Orbieu, vise à assurer la continuité de l'activité alors que cette structure était très fragile par la chute de la production et les difficultés financières. La reprise doit permettre de relancer l'outil industriel dès aujourd'hui, à l'approche des vendanges, même si elle s'accompagne d'une forte réduction d'effectifs. C'est la fin de cette édition. Merci de l'avoir suivi. Retour de l'info locale dans une heure.
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1: Demain, le retour d'un temps estival avec beaucoup de soleil le matin comme l'après-midi, un peu de vent, la tramontane qui va encore souffler entre l'Aude et les Pyrénées-Orientales avec des pointes jusqu'à 80 km/h dans la région de Sigean. Sigean où il fera d'ailleurs demain entre 20 et 33 degrés. Les températures commencent à regrimper hein, puisque demain nous aurons également entre 12 et 28 degrés aux Cabanes et à Aston. On prévoit entre 13 et 30 degrés au Mas d'Asile. En montagne, il fera demain entre 10 et 19 degrés. Que c'est agréable. Au pied des pistes de Font-Romeu et de Pyrénées 2000, on aura demain entre 7 et 17 degrés à 1800 mètres d'altitude sur le plateau de Baye en Ariège.
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4: Et nous sommes ensemble, oui, jusqu'à 19h, effectivement, avant de retrouver la Bodega Pyrénées FM pour vous accompagner. 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La musique tout de suite avec Trio et Ce que l'on sème sur Pyrénées FM.
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0: avec Amir et Sia à l'instant, One Plus One.
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0: Et 1, et 2, et 3, et plusieurs destinations. Après son départ de Toulouse, le festival itinérant Convivencia poursuit sa route le long du canal du Midi et fera escale ce 7 juillet à Aigues-Vives. Alors le concept est très simple, c'est une péniche saine qui s'arrête chaque soir dans une ville différente pour proposer gratuitement des concerts au bord de l'eau. Une ambiance conviviale avec restauration, producteurs locaux, animation, concerts donc, et une belle façon de découvrir des artistes venus d'ici et d'ailleurs au fil du canal. Notez bien cette date, c'est le 7 juillet, ce sera du côté d'Aigues-Vives. Pyrénées FM, on continue la musique avec Redbone tout de suite.
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1: Avec vous, ici sur la plaine du Roussillon, vous nous écoutez sur le 92.4 et sur la radio numérique. Un peu de monde en arrivant du sud, de Poyestre en remontant vers Perpignan. Vous êtes prudent dans le soleil, à le soleil et vers Perpignan sur la pénétrante nord. Vous restez vigilants aussi. On a toujours ces travaux entre Casse de Peine et Espira de l'Agly dans le Fenouillet. N'oubliez pas les radars tronçons, notamment entre Maury et Saint-Paul. Dans la traversée de Quillan, vous restez prudent vers le Pas de la Case. Nous avons toujours ce radar, entre autres, entre Aix et Mérins.
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3: Bonsoir à tous. Des sols extrêmement secs en France, conséquence de la canicule de ces derniers jours. Des arrêtés préfectoraux ont été pris dans plus de 80 départements pour limiter certains usages de l'eau potable et économiser la ressource. Dans certains endroits de l'Hexagone, les réserves se sont épuisées très rapidement avec ces épisodes de forte chaleur, comme l'explique l'hydrologue Emma Aziza.
4: La situation s'est complètement transformée. Faut imaginer qu'il y a 2 mois, on avait un excédent d'eau partout, dans toutes nos nappes en France. Et on est en train de basculer très violemment. Et chaque canicule génère ce qu'on appelle un effet sèche-cheveux. C'est très inquiétant parce que l'eau, c'est le socle de tous nos territoires. Donc, ça nous montre que les bascules sont rapides, violentes, et que l'on n'a plus du tout d'acquis. C'est-à-dire qu'on peut avoir beaucoup d'eau durant l'hiver et durant le printemps. En quelques semaines, ça bascule.
3: Dans ce contexte de sécheresse, 6 départements du pourtour méditerranéen sont en vigilance rouge face au risque très élevé de feux de forêt. La faute à des températures supérieures à 30 degrés, des rafales de vent et un faible taux d'humidité. Le Premier ministre Sébastien Lecornu sera à Marseille demain pour évoquer cette lutte contre les incendies. La main tendue de Laurent Wauquiez à Édouard Philippe pour la présidentielle. Le chef de file des députés Les Républicains estime que Bruno Retailleau doit savoir se retirer si sa candidature ne décolle pas dans les sondages. Il appelle au rassemblement à partir de l'automne. Donald Trump salue les nouvelles discussions entre les États-Unis et l'Iran. Elles ont eu lieu aujourd'hui au Qatar par le biais de médiateurs. Le président américain évoque une avancée sur la dénucléarisation de l'Iran. Ces pourparlers visent à apaiser les tensions après des échanges de tirs entre les deux pays. Et puis le foot, la Coupe du Monde, les 16e de finale se poursuivent ce soir avec 3 affiches au programme. Angleterre, Congo en ce moment, Belgique, Sénégal à 22h et à 2h du matin, les États-Unis à domicile face à la Bosnie-Herzégovine. Voilà pour l'info, excellente soirée.
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5: Et on commence cet agenda au bord du lac de Puyvert, dans l'eau, tout l'été, chaque mercredi matin, de 9h à 12h30, les berges s'animent avec le marché des producteurs et artisans locaux. Fruits et légumes, fromage, pain, pâtisserie, création artisanale, pour profiter pleinement du cadre, vous trouverez aussi un café gourmand, un espace détente et même un food truck. Dimanche 5 juillet, si vous passez par Limoux, la Tuilerie vous ouvre grand ses portes pour une journée placée sous le signe de la culture et de la convivialité. De 10h à 18h, profitez d'animations gratuites avec concerts, spectacles de danse, arts du cirque, marionnettes, portes ouvertes du conservatoire et une fresque participative. Cette journée marquera aussi la clôture du festival Festi Limos avec fanfare, restauration et ambiance festive. Rendez-vous donc à la Tuilerie, avenue André Chénier à Limoux. L'entrée est libre et gratuite. Les jeudis 2, vendredi 3 et samedi 4 juillet, c'est à Lavelanet qu'il faut vous rendre pour le nouveau spectacle historique de l'association Raconte-moi Lavelanet. Quand les noisetiers reverdiront, c'est le titre du spectacle, plus de 100 bénévoles feront revivre 2000 ans d'histoire à travers une douzaine de tableaux de l'Antiquité aux années folles avec chevaux, danse et de nombreuses surprises. Et le vendredi, vous pourrez même profiter d'un banquet animé avant le spectacle. Réservation sur racontemoilavelanet.com. Et enfin, ça bouge du côté de Limoux, dans l'Aude, le Festi Limos vous donne rendez-vous les 3, 4 et 5 juillet à la Tuilerie pour 3 jours de fête. Le vendredi, soirée blanche, dès 18h30, 4 bandas, dont la bandas de Limos, et un DJ jusqu'à 2h du matin avec un dress code. tout en blanc pour lancer le week-end. Samedi, on enchaîne avec un apéro rock et deux groupes en live. Le soir, ambiance feria avec six groupes de musique. Et le dimanche, de 10h à 20h, portes ouvertes de la Tuilerie. Harmonie, bandas, ambiance conviviale pour clore le week-end en musique. En voilà une belle fête qui vous attend.
6: Jusqu'à 19h, c'est le grand bol d'air et la musique revient avec Renaud et Axel Red, Manhattan Kaboul.
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6: Avec les bons plans que vous nous laissez, vous le savez, la grande communauté Pyrénées FM, vous nous contactez sur pyrénéesfm.com dans la rubrique contact et vous laissez vos bons plans. Rendez-vous ce 3 juillet, demain, vendredi, la cathédrale Saint-Maurice de Mirepoix accueillera le concert Carmina Latina. L'ensemble choral de l'Ariège, accompagné de 60 choristes, de l'ensemble instrumental Angelina et de la soprano Julie Garon, vous fera voyager à travers les musiques baroques d'Amérique latine, du Brésil à Cuba, en passant par le Pérou et l'Argentine. Rendez-vous de 21h à 23h. Les places sont proposées à partir de 13€, 17€ en tarif plein, avec une réservation conseillée encore quelques heures pour le faire auprès de l'Office de tourisme des Pyrénées, Qatar. Et puis le 4 juillet, les sapeurs-pompiers de Villefranche de Lauragais vous donneront rendez-vous pour leur traditionnel bal des pompiers dès 10h. La caserne ouvre ses portes avec des animations pour toute la famille, des jeux, une buvette et de la restauration. En soirée, place à la fête avec bandas et DJ. Bien sûr, l'entrée est libre. En plus, on soutient nos amis pompiers. Évidemment, branché avec Pyrénées FM. Allez, la musique comme promis avec Renaud et Axel Red. Et juste derrière, c'est le Flash Sport.
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0: Bonsoir à tous, trois nouveaux billets pour les huitièmes de finale de la Coupe du Monde de foot distribués ce soir, le tirage au sort de la prochaine Champions Cup de rugby et le peloton du Tour de France se dessine, c'est l'actu sport du jour. Le foot, les 16e de finale de la Coupe du Monde se poursuivent ce soir et cette nuit avec tout d'abord l'Angleterre qui affronte la République démocratique du Congo. C'est la première fois que les Léopards disputent un match à élimination directe dans un mondial. Puis à 22h, la Belgique sera opposée au Sénégal et à 2h cette nuit, les États-Unis joueront contre la Bosnie-Herzégovine. Les Bleus, eux, ont déjà les yeux rivés sur les 8e où ils retrouveront le Paraguay samedi soir à Philadelphie. En attendant, le programme du jour était léger avec de la récupération pour les titulaires et une séance plus musclée pour ceux qui n'ont pas joué hier soir. Les Bleus s'envoleront pour Philadelphie vendredi. Le foot encore, c'est officiel. Bruno Genesio, nommé entraîneur de l'Olympique de Marseille, le technicien s'est engagé pour les deux prochaines saisons. Il remplace Habib Bey qui ne sera resté que 4 mois sur le banc de l'OM. En rugby, le tirage au sort de la prochaine Coupe des Champions. La double tenante du titre, l'Union Bordeaux-Bègle, se retrouve dans la poule des Sud-Africains, des Stormers et les Irlandais du Munster, mais aussi avec le Racing 92. Quant au champion de France, Toulouse, il aura notamment affaire à deux clubs anglais, les Saracens et Exeter, ou encore à La Rochelle. De leur côté, Pau et Clermont se retrouvent dans la même poule que les Irlandais du Leinster, finalistes de la dernière édition. Enfin, le Stade français retrouvera notamment les Anglais de Basse. En cyclisme, à la veille de la présentation des équipes et à 3 jours du départ du Tour de France à Barcelone, la formation Netcompany Ineos a donné les noms des 8 coureurs qui la composent. Parmi eux, Kevin Vauclin, 7e et meilleur français de la Grande Boucle 2025. Son compatriote Dorian Godon est également retenu. Et puis la championne de France de cyclisme, Célia Géry, sera elle bien au départ du Tour de France féminin du 1er au 9 août prochain. À 20 ans, elle participera pour la première fois à cette épreuve. Bonne soirée!
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0: The Weeknd à l'instant sur Pyrénées FM.
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0: La playlist, vous la retrouvez en temps réel sur pyrénéesfm.com. Et il est temps d'allumer, allez, allumer un petit peu la boule à facettes et on va se faire plaisir. Peut-être que vous êtes entre amis dans les campings de l'eau.

0: des pièces avec un contrôle qualité tout au long du processus. Une formation en soudure de type CAP, Bac Pro ou équivalent est demandée, avec idéalement 2 à 3 ans d'expérience. Pour candidater, contactez Isabelle au 05 61 68 12 89. Et puis ce mercredi, CF2A propose des bilans de compétences pour celles et ceux qui souhaitent donner un nouvel élan à leur carrière. Avec le programme Booster Pro de 24 heures, l'objectif est de révéler vos talents, mieux définir vos projets professionnels et construire la suite de votre parcours. Un accompagnement certifié Calliope qui peut être financé selon votre situation. Pour en savoir plus, contactez Yamina au 05 61 68 12 89.
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1: Et bonne soirée sur Pyrénées FM, la bodega Pyrénées FM, c'est dans un instant, je vous accompagne ici avec le radar entre Tarascon et Ornolac-Ussat-les-Bains sur la route nationale 20 en Ariège. Si vous partez vers la vallée du Vic-de-Sceaux, tout va bien dans la traversée de Niaud en remontant vers Suc et Santenac, vers le port de Lers, en redescendant vers Aulus. Ça circule bien ici, donc dans le Haut-Couseran aussi. Prudence à la Bastide de l'Ordade, quelques véhicules vers Pamiers et vice-versa. Attention également à Carcassonne sur la Rocade, on a encore un petit peu de monde, Rocade de Toulouse également, et puis vous levez le pied dans la traversée de Villefranche-de-Lauragais en ce moment.
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3: Bonsoir à toutes et à tous. Un vaste groupe criminel suspecté d'avoir attaqué des distributeurs automatiques de billets à l'explosif dans plusieurs régions de France a été démantelé. Selon l'enquête menée par la gendarmerie, les faits se sont déroulés en 2024 et 2025 dans le sud-ouest pour un préjudice estimé à environ 800 000 euros. 8 personnes ont été mises en examen à l'issue d'une série d'interpellations. Les enquêteurs décrivent un mode opératoire structuré impliquant des explosions de distributeurs et la récupération rapide des fonds avant l'incendie des véhicules utilisés. Face à une alerte rouge aux incendies dans les Pyrénées-Orientales, les autorités appellent à la plus grande vigilance. Le département fait partie des 6 zones du sud de la France placées en risque très élevé. Et aujourd'hui, dans un contexte de canicule, de sécheresse et de vent fort, le préfet rappelle que la majorité des feux sont d'origine humaine et insiste sur la responsabilité de chacun pour éviter tout départ de feu, notamment en interdisant l'accès aux massifs classés à risque, en bannissant les comportements dangereux comme les mégots jetés au sol ou les brûlages de véhicules. Les contrevenants s'exposent à des sanctions. On parle santé dans l'Aude maintenant à Carcassonne. L'Aglo a voté la création d'un nouveau centre de santé en plein centre-ville destiné à lutter contre la désertification médicale. Le projet prévoit l'installation de médecins salariés, une trentaine au total, qui exerceront en vacation dans des locaux situés rue Frédoux. L'ouverture est envisagée pour novembre 2026. Le dispositif a été adopté à l'unanimité, les élus mettant en avant la nécessité d'améliorer l'accès aux soins pour une population vieillissante. Les éoliennes en mer sont-elles un allié vert ou une menace pour la vie marine ? Un rapport scientifique commandé par l'État apporte quelques éléments de réponse. Ce travail basé sur plus de 400 études dresse un bilan des impacts des éoliennes offshore sur la biodiversité. Les chercheurs identifient 10 types de pressions sur les écosystèmes marins, allant des collisions d'oiseaux aux nuisances sonores sous-marines, en passant par les champs électromagnétiques, la modification des habitats ou encore l'introduction d'espèces non indigènes. Le rapport souligne aussi des effets variables selon les espèces et propose plusieurs pistes pour réduire ces impacts, comme l'évitement des zones sensibles ou l'arrêt temporaire des turbines pendant les périodes de migration des oiseaux. Et puis enfin, les marchés nocturnes font leur retour cet été dans le Lauragais-Audois, avec jusqu'à 50 exposants réunis certains soirs. C'est le cas à Castelnaudary. Dès jeudi, plusieurs communes accueilleront à tour de rôle artisans et producteurs locaux en fin de journée. Entre artisanat, gastronomie et spécialités du monde, ces rendez-vous proposeront une offre variée, avec en moyenne 20 à 30 exposants. Les marchés se tiendront chaque jeudi de l'été jusqu'à la fin août, de 18h à 23h, avec un calendrier qui alterne entre différents villages du territoire. C'est la fin de cette édition, merci de l'avoir suivi.
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1: Demain pour la météo, retour d'un grand soleil partout, chez nous, de Bayonne à Perpignan, mais également de Toulouse à Font-Romeu, comme de Carcassonne à Tarascon sur Ariège. Toujours ce vent qui va souffler demain. La tramontane entre l'Aude et les Pyrénées-Orientales, un peu de vent parfois également sur la basse Ariège. Et les températures grimpent demain. Nous aurons entre 15 et 31 degrés dans la région de Limoux. Il fera entre 15 et 27 degrés à Dreuil et à La Roque-d'Olme. Demain, on prévoit entre 22 et 32 degrés sur la côte méditerranéenne à Cerbère. Auxerre et à Collioure. Il fera demain entre 17 et 29 degrés à Belpêche et à Salles-sur-Lerse.
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1: Et voici la Bodega Pyrénées FM. On commence bien avec Bellini, Samba de Janeiro sur Pyrénées FM.
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1: Bonsoir à toutes et à tous. Certains réseaux d'eau commencent à être sous tension. Déclaration de Mathieu Lefèvre, le ministre délégué chargé de la transition écologique. Au 1er juillet, 94 départements ont franchi des seuils de vigilance ou d'alerte sécheresse, contre 64 à la même période en 2025. Aujourd'hui, 6 départements du pourtour méditerranéen sont en vigilance rouge face au risque très élevé de feux de forêt. D'ailleurs, dans le Var, un important incendie est en cours. Le département est en vigilance rouge. Les flammes ont pris autour de Fréjus dans les Maquis. Des campings ont été évacués. Des canadaires, des hélicoptères bombardiers d'eau sont mobilisés. Près de 200 pompiers essayent de maîtriser le sinistre. L'entrée en vigueur du congé de naissance à partir d'aujourd'hui. Ce dispositif permet à chaque parent de prendre jusqu'à 2 mois de congé supplémentaire indemnisé, en plus des autres congés existants. Un congé à prendre dans les 9 mois qui suivent la naissance. Une mesure présentée par le gouvernement comme un soutien à la natalité en déclin en France depuis plusieurs années. La main tendue de Laurent Wauquiez à Édouard Philippe pour la présidentielle. Le chef de file des députés Les Républicains estime que Bruno Retailleau doit savoir se retirer si sa candidature ne décolle pas dans les sondages. Il appelle au rassemblement à partir de l'automne. En Ukraine, des technologies militaires bientôt testées par Airbus. Des groupes de travail et des essais en conditions réelles vont être réalisés. Un partenariat stratégique a été conclu ce 1er juillet. Airbus Defence and Space s'est déjà associé le mois dernier avec Skyfall, le pionnier des drones ukrainiens. Un trésor antique dérobé la nuit dernière dans le Tarn. Une 40aine de pièces d'or et d'argent ont été volées au centre archéologique de Montance, proche de Gaillac. Les voleurs semblaient bien préparés, visant une fenêtre à l'abri des regards. L'espoir pour finir et la Coupe du Monde dans le cadre des 16e de finale. La Belgique joue contre le Sénégal ce soir à 22h. Plus tard, les États-Unis affrontent la Bosnie-Herzégovine. C'est à 2h du matin, heure française. Bonne soirée à tous.
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2: On sait que depuis quelques semaines, suite à la guerre États-Unis-Iran, le prix des carburants en Espagne était parfois moins cher qu'en Principauté. Le gouvernement espagnol avait bien diminué les taxes pour protéger ses ressortissants. En Andorre, on attendait la décision espagnole de remonter les taxes. C'est fait à moitié. La TVA sur les carburants en Espagne revient à 21% aujourd'hui. Le Conseil des ministres a décidé de ne pas prolonger le taux réduit de 10%, mais il maintient d'autres mesures destinées à atténuer les effets économiques de la guerre en Iran. Autre histoire de pouvoir d'achat, et là c'est en Principauté. De la même manière que cela avait été fait pendant la crise énergétique et dans le but d'atténuer la hausse du coût de la vie, le gouvernement va procéder ce mois-ci à une révision du salaire minimum pour qu'aucun travailleur en Principauté ne voit son pouvoir d'achat diminuer en raison de l'inflation. Le chef du gouvernement, Xavier Espot, confirme que cette augmentation viendrait compléter une déjà prévue pour l'année prochaine, dans le but de se rapprocher au plus vite de 60% du salaire moyen. Xavier Espot, le chef du gouvernement, en profite pour rappeler que depuis 2019, le salaire minimum est passé de 1050 euros par mois, 1050, à 1525 euros actuellement, une augmentation cumulée de plus de 45%, un pourcentage, dit-il, bien supérieur à l'évolution des prix durant cette même période.
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1: Bonsoir à tous. Deux feux de forêt en cours dans le sud de la France. Un incendie s'est déclaré dans l'Aude, à la frontière avec l'Hérault, à deux départements concernés par la vigilance rouge feu de forêt. Le sinistre a pris à une trentaine de kilomètres de Narbonne. 600 hectares auraient déjà brûlé. Dans le Var, un autre feu de végétation en cours. Le département est en vigilance orange ici. Les flammes ont pris autour de Fréjus. Des campings ont été évacués. Des canadairs et des hélicoptères bombardiers d'eau sont mobilisés. La France qui fait face à la sécheresse. Après la vague de forte chaleur, 94 départements sont en vigilance ou en alerte selon un dernier décompte. Des arrêtés préfectoraux ont été pris dans plus de 80 départements pour limiter certains usages de l'eau potable et économiser la ressource. Dans l'actualité aussi, la dernière loi de programmation militaire validée par l'Assemblée nationale, 436 milliards d'euros alloués jusqu'en 2030, c'est 36 milliards de plus que ce qui était prévu en 2023. Une façon de soutenir le développement militaire tricolore dans ces périodes de tension sur la scène internationale. Au Moyen-Orient d'ailleurs, les nouvelles discussions entre les États-Unis et l'Iran saluées par Donald Trump, elles ont eu lieu au Qatar par le biais de médiateurs. C'est pour parler vise à apaiser les tensions après des échanges de tirs entre les deux pays. Le nombre de millionnaires en hausse en France, 35 000 millionnaires de plus en un an, selon le dernier rapport d'UBS, une banque suisse publiée hier. La France figure ainsi parmi les pays les plus riches d'Europe, même si le nombre de ces ultra-riches a moins progressé que dans certains pays d'Europe de l'Est, comme en Lettonie ou en Hongrie. Les marchés financiers permettent aux plus riches de s'enrichir plus rapidement, pointe le rapport. Enfin le foot, l'Angleterre qualifiée en huitième de finale du Mondial, victoire des Anglais 2-1 contre la République démocratique du Congo. Le Mexique s'est aussi qualifié en battant l'Équateur 2-0. À suivre ce soir le match entre la Belgique et le Sénégal à 22h. Puis dans la nuit, les États-Unis qui jouent contre la Bosnie-Herzégovine. Belle soirée à notre écoute. 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
1: Bonsoir. Deux incendies en cours dans les forêts du sud de la France. Dans le Var, un feu a pris en périphérie de Fréjus. Des canadairs et hélicoptères sont mobilisés actuellement. Près de 200 pompiers tentent de maîtriser le sinistre. Entre l'Hérault et l'Aude, un feu s'est aussi déclaré dans l'après-midi depuis la commune de Beaufort. Le feu qui a déjà parcouru 700 hectares à 30 km à l'est de Narbonne. Les deux départements sont en vigilance rouge incendie suite à la sécheresse, des vents violents et la végétation sèche. L'eau qui commence à manquer par endroits en France. Certains réseaux sont sous tension, a déclaré Mathieu Lefèvre, le ministre délégué chargé de la transition écologique. 94 départements ont franchi des seuils de vigilance ou d'alerte sécheresse. Des restrictions liées à l'eau sont déjà en place sur l'essentiel de ces départements. Ce 1er juillet marque l'entrée en vigueur du congé supplémentaire de naissance, un dispositif qui permet à chaque parent de prendre jusqu'à 2 mois de congé supplémentaire indemnisé, en plus des autres mesures existantes. Un congé à prendre dans les 9 mois qui suivent la naissance ou l'adoption. Au Venezuela, le bilan révisé à la hausse, le nombre de victimes continue de s'alourdir. Après les deux séismes de magnitude 7,2 et 7,5, les plus violents ayant touché le pays sud-américain depuis plus d'un siècle, les autorités locales dénombrent 2295 victimes, plus de 11 000 blessés. 50 000 personnes sont toujours portées disparues. La situation sur place reste critique avec des pénuries alimentaires généralisées selon l'ONU. En bref, Isabelle Adjani condamnée en appel à 10 mois de prison avec sursis pour fraude fiscale aggravée. L'actrice écope également de 10 000 euros d'amende. La justice reproche notamment à Isabelle Adjani de s'être fictivement domiciliée au Portugal pendant 2 ans. Enfin, la famille de l'Eurovision s'agrandit. Le Canada participera à l'édition 2027 prévue en Bulgarie. Ce n'est pas la première fois qu'un pays non européen participe à l'Eurovision. C'est le cas de l'Australie depuis 2015, mais aussi d'Israël ou encore de l'Azerbaïdjan. Bonne soirée à tous. 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
1: Bonsoir à tous. Marine Le Pen ne fera pas campagne avec un bracelet électronique. La chef de file du RN l'a annoncé sur LCI. Quand on est un candidat à la présidentielle, il faut être totalement libre de ses mouvements. Et ce n'est pas le cas si vous êtes porteur d'un bracelet électronique, a expliqué Marine Le Pen. Pour la présidentielle 2027, toujours la main tendue de Laurent Wauquiez à Édouard Philippe. Le chef de file des députés Les Républicains estime que Bruno Retailleau doit savoir se retirer si sa candidature ne décolle pas dans les sondages. Il appelle au rassemblement à partir de l'automne. Dans l'actualité aussi, ces incendies dans le sud de la France. Conséquence logique, alors que la sécheresse s'installe partout dans le pays. 94 départements en vigilance ou alerte sécheresse. Un feu a brûlé près de 700 hectares de forêt entre l'Hérault et l'Aude, à 30 km de Narbonne. La zone est parcourue par des vents soutenus. Dans le Var, un incendie également autour de Fréjus. Trois campings ont été évacués en prévention. Au Venezuela, le bilan s'alourdit. Après les deux séismes dévastateurs, les autorités locales évoquent 2295 victimes, plus de 11 000 blessés. 50 000 personnes sont toujours portées disparues. L'ONU demande la mobilisation de 50 millions de dollars pour pallier aux pénuries alimentaires. Des technologies militaires bientôt testées par Airbus en Ukraine. Des groupes de travail et des essais en conditions réelles vont être réalisés. Airbus Defence and Space s'est déjà associé le mois dernier avec Skyfall, le pionnier des drones ukrainiens. Un trésor antique dérobé la nuit dernière dans le Tarn. Une quarantaine de pièces d'or et d'argent ont été volées au centre archéologique de Montans, proche de Gaillac. Un montant du butin, 120 000 euros. Une enquête est en cours. Enfin, toujours quatre départements en vigilance orange canicule dans le sud-est. Il s'agit des Alpes-Maritimes, du Var, de la Haute-Corse et de la Corse du Sud. Des températures dépassant les 20 degrés devraient être encore attendues cette nuit. Fin de la vigilance prévue ce jeudi matin. Météo France qui attend une nouvelle vague de forte chaleur en cette fin de semaine. Bonne soirée.

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1: Bonsoir à tous. Les feux de forêt de retour dans le sud de la France avec la sécheresse. Un incendie s'est déclaré dans l'Aude à la France.

0: frontière avec l'Hérault, à deux départements concernés par la vigilance rouge, feu de forêt. 700 hectares auraient déjà brûlé dans le secteur de Beaufort. Dans le Var, un feu de végétation contraint également à protéger plus de 2000 personnes autour de Fréjus. Des campings ont été évacués sur place. La France qui fait face à la sécheresse après la vague d'intense chaleur. 94 départements sont en vigilance ou en alerte selon un dernier décompte. Des arrêtés préfectoraux ont été pris dans plus de 80 départements pour limiter notamment certains usages de l'eau potable et économiser la ressource. La politique et la présidentielle, Marine Le Pen ne fera pas campagne avec un bracelet électronique. La chef de file du RN l'a annoncé sur LCI. Quand on est un candidat à la présidentielle, il faut être totalement libre de ses mouvements. Et ce n'est pas le cas si vous êtes porteur d'un bracelet électronique, a expliqué Marine Le Pen. De son côté, Laurent Wauquiez tend la main à Édouard Philippe. Je crois qu'Édouard Philippe peut incarner l'ordre et le sérieux permettant de redresser la France, a expliqué le chef de la région Auvergne-Rhône-Alpes à nos confrères du Figaro. Le patron des Républicains estime que Bruno Retailleau doit se retirer si sa candidature ne décolle pas dans les sondages. La dernière loi de programmation militaire validée par l'Assemblée nationale, à 436 milliards d'euros alloués jusqu'en 2030, c'est 36 milliards de plus que ce qui était prévu en 2023. Le budget militaire annuel passera ainsi à 2,5% du PIB français. Au Venezuela, le bilan s'alourdit après les deux séismes dévastateurs. Les autorités locales évoquent 2295 victimes, plus de 11 000 blessés. 50 000 personnes sont toujours portées disparues. L'ONU demande la mobilisation de 50 millions de dollars pour pallier aux pénuries alimentaires. Enfin, le Sénégal, qualifié en 8e de la Coupe du monde de football après avoir battu la Belgique. Les Anglais se sont aussi qualifiés face à la RDC, victoire 2-1. Ils rejoignent les Mexicains en 8e de finale. Le Mexique qui a battu l'Équateur 2-0 hier. Bonne soirée à tous.
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1: Bonsoir à toutes et à tous. Deux feux de forêt dans le sud de la France. Un incendie s'est déclaré dans l'Aude, à la frontière avec l'Hérault. Deux départements concernés par la vigilance rouge feu de forêt. Le sinistre a pris à une trentaine de kilomètres de Narbonne. Dans le Var, un autre feu de végétation. Ici, les flammes ont pris autour de Fréjus. Des campings ont été évacués en prévention. À conséquence de la canicule de ces derniers jours, les sols sont très secs, tout comme les végétaux. Six départements du pourtour méditerranéen sont en vigilance rouge face au risque très élevé de feux de forêt. Des arrêtés préfectoraux ont été pris dans plus de 80 départements pour limiter certains usages de l'eau potable et économiser la ressource. Dans certains endroits de l'Hexagone, les réserves se sont épuisées.

0: très rapidement, comme l'explique l'hydrologue Emma Aziza.
1: La situation s'est complètement transformée. Faut imaginer qu'il y a 2 mois, on avait un excédent d'eau partout, dans toutes nos nappes en France. Et on est en train de basculer très violemment. Et chaque canicule génère ce qu'on appelle un effet sèche-cheveux. C'est très inquiétant parce que l'eau, c'est le socle de tous nos territoires. Donc, ça nous montre que les bascules sont rapides, violentes, et que l'on n'a plus du tout d'acquis. C'est-à-dire qu'on peut avoir beaucoup d'eau durant l'hiver et durant le printemps. En quelques semaines, ça bascule.
0: Dans ce contexte de sécheresse, le Premier ministre Sébastien Lecornu sera à Marseille ce jeudi pour évoquer la lutte contre les incendies. Un avocat garanti à tous les enfants placés ou nécessitant une protection. La mesure a été adoptée définitivement par le Parlement. Cette loi soutenue par Gérald Darmanin doit entrer en vigueur en janvier prochain. Elle vise à mieux protéger les enfants mis en danger. Enfin, le nombre de millionnaires en hausse en France, 35 000 millionnaires de plus en un an selon le dernier rapport d'UBS, la banque suisse. La France figure ainsi parmi les pays les plus riches d'Europe. Les marchés financiers permettent aux plus riches de s'enrichir plus rapidement, pointe le rapport. Voilà, bonne soirée à tous.
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1: Bonsoir à tous. Marine Le Pen ne fera pas campagne avec un bracelet électronique. La chef de file du RN l'a annoncé sur LCI. Quand on est un candidat à la présidentielle, il faut être totalement libre de ses mouvements. Et ce n'est pas le cas si vous êtes porteur d'un bracelet électronique, a expliqué Marine Le Pen. Pour la présidentielle 2027, toujours la main tendue de Laurent Wauquiez à Édouard Philippe. Le chef de file des députés Les Républicains estime que Bruno Retailleau doit savoir se retirer si sa candidature ne décolle pas dans les sondages. Il appelle au rassemblement à partir de l'automne. Dans l'actualité aussi, ces incendies dans le sud de la France. Conséquence logique, alors que la sécheresse s'installe partout dans le pays. 94 départements en vigilance ou alerte sécheresse. Un feu a brûlé près de 700 hectares de forêt entre l'Hérault et l'Aude, à 30 km de Narbonne. La zone est parcourue par des vents soutenus. Dans le Var, un incendie également autour de Fréjus. Trois campings ont été évacués en prévention. Au Venezuela, le bilan s'alourdit. Après les deux séismes dévastateurs, les autorités locales évoquent 2295 victimes, plus de 11 000 blessés. 50 000 personnes sont toujours portées disparues. L'ONU demande la mobilisation de